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0: Amis des ondes, les fans inconditionnels de la radio Boss FM, grand bonsoir pour nous tous. Nous bien contents de retrouver vous après-midi dans le cadre du match football qui va mettre face à face Brésil et puis sélection japonaise là. Nous rappelons que nous avons ça qui gagne avec surtout 16e de finale. Yo. Et on a profité. Et prendre ce temps pour nous saluer. Et pas mal de grands qui n'ont pas avec nous. Parmi eux, nous gagnons et Maître Jordan Charles. Et nous gagnons également et Maître Jenly qui est bien présent studio avec nous. Et Maître Davidson qui s'est fait par nous et qui lui-même également prend part dans le mondial là. Maître Laura Maradona, Fred Nelsima, dit Fredo et Cap Coordonné. À distance, nous saluons le PDG Mathieu Josias. Nous saluons Daniel Valson, mettez un autre nom. Nous saluons Daniel Zralaltido. Valdano, hein, comment nous Valdano?
1: Bonsoir Monsieur, bonsoir Alexis, bonsoir Daniel, bonsoir Fredo, bonsoir Laura Maradona, bonsoir toute équipe là, et nous saluons tout le monde qui fait déplacement donc pour venir dans le studio pour venir suivre match de football avec nous. Donc c'est le 10e match dans le cadre de phase élimination directe. Donc hier, l'équipe Canada a gagné sur l'effectif minimum 1-0, qualifié pour les 8e de finale. Et aujourd'hui, nous allons suivre Brésil-Japon. Donc c'est quand même une histoire, c'est quand même un bel match. Donc nous allons suivre pour nous voir comment ça a mené le passe.
0: Absolument. Bien avant que nous venions dans le match à Valdano, on profite de saluer Davidson. Davidson, comment ça va, les amis?
2: Bonsoir Alexis, bonsoir Valdano, bonsoir Laura Maradona, bonsoir Maître Jelly, bonsoir Lenz et l'autre ami.
0: Maître Jordan.
2: Jordan, et c'est un plaisir pour que nous capables là. Et c'est mondial lié, j'ai comme toujours dit. Et je pense, aujourd'hui là, nous allons suivre une très belle rencontre. Et nous déjà là pour que nous capables de faire un mieux vivre. Une belle rencontre ça.
0: C'est ça, et Davidson, Japon, Brésil, Brésil-Japon, et Davidson dit que lui font rêve. Et Valdano, et Davidson dit que lui font rêve, papa, lui a gagné un match ou un chavis, oui. Mais,
1: j'aime la dire que Brésil a éliminé.
0: Bon, m'a connaît, est-ce que c'est ça?

0: qui lui-même a baissé pavillon face au Japon. Mais nous pas là, mais bien avant que nous entrions dans le match là, Valdano, puisque c'est vous-même qui va venir avec un petit détail pour nous, on a profité de mettre Laura Maradona pour nous saluer. Comment est-ce que Laura?
1: Et bonsoir Alexis, Fredo, nous saluons Philippe Davidson et PDG José Saint-Mathurin, DG Daniel, Maître Jelly Faustin et Maître Jordan de l'Inde, nous saluons toute l'équipe là et nous saluons Valdano depuis Capital PIA et sans oublier tous les amis internautes, auditeurs et auditrices qui sont toujours prêtés nous, Timpanio, Alexis.
0: Absolument. On va profiter de saluer Maître Maxime Evans, de même pour Maître JB, et M. Zaro qui toujours fait avec nous. Et Valdano, Brésil, et Japon, et qui sont votés pour Zamio là?
2: En fait, on a parlé avec Zamio, match de football ça, qui a fait dans RNG Stadium dans la ville Houston aux États-Unis. Habite qui va mener match de football ça, c'est Marizio Mariani, avec lui-même, donc, qui est capable de mener un match de football ça. Brésil, c'est 6e. Dans le dernier classement FIFA, Japon c'est 18e. En nous, confrontation, l'équipe ça a joué pendant 6 fois, 5 victoires pour le Brésil, 1 victoire pour le Japon. Ils ont joué dans la compétition officielle, c'était dans la Coupe des Confédérations. Donc, match qui était fait en 2013. Le Brésil débat Japon, 3 goals à 0. En nous, regardez rapide, donc, comment ça a payé. Dans le match amical, match de fête 16 octobre 2012. Brésil, donc, qui bat Japon 4-0 en amical. 15 juin 2013, Brésil qui bat Japon 3-0 dans la Coupe des Confédérations. Puis, donc, 14 octobre 2014, Brésil qui bat Japon 4-0 en amical. Le 10-11e mois 2017, et donc, Brésil qui bat Japon 3 goals à 1 en amical. Et puis, donc, en date qui était 6 juillet 2022, Japon, Brésil bat Japon 1 goal à 0 toujours en amical. Match qui bat Japon, on a toute confiance, nous avons là. C'est victoire qui fait sous sélection brésilienne en amical. Match qui était fait, donc, 14 octobre 2025. Le qui bat Brésil 3-2.
0: Et
2: donc,
0: c'est Valdano, ça, c'est Japon. Valdano. Oui. Gen yon fanatik Brésil ki di kok pat ko chante e matade nan 6h30 kok pat ko chante le za.
2: En tout cas donc je dis à nos
0: alors on a plaisir mio Valdano match à Brésil t'a mené 2-0 la donne et Japon li même d'avoir remonté au score pour battre Brésil et c'est ça qui met inquiétude là la caisse surtout fanatik Brésil yo
2: mais ça que bay Japon ont toute confiance à tout donc ça me crée dans match à tout pour Japon n'a pas pensé au te battre Brésil en amical yo gen trop confiance et bien fait
1: cette duel match officiel yo va faire même bagarre là
2: individualité puis Brésil au tout yo.
0: Bon, parce que c'est une compétition qui a joué, donc un match amical, les plus bas possibilités pour faire une auto-évaluation. Donc, dans ce sens, ça, je crois que les Japonais ont pas été un peu affolés, puisque ont battu le Brésil, bien que y ait des gens qui étaient dans le groupe là, qui sont toujours là. Par exemple, ils ont gagné Buteyo, Minamino, qui est toujours dans le groupe là, gagné Nakamura, qui est toujours là, gagné Ayazueda, qui est toujours là.
2: Moi, c'est 90% de joueurs qui étaient là dans le match, donc je suis présent là.
0: Ah oui, donc monsieur toujours là. Et peut-être que, comme il dit, qu'on ne va pas, la rivière va jamais blé, Maclé, non, même si l'eau va jamais venir.
1: Depuis le vin, il apprend. Depuis le vin,
0: même chemin, il apprend.
2: Mais il y a dit ça tout, pour 5 matchs, il y a fait 4 victoires, donc il y a dit, même si vous le dites.
0: Absolument, absolument. Et on rappelle les amis.
2: Est-ce que nous avons une formation officielle sur le nom?
0: On peut partager avec nous, Valdano. On peut partager avec nous.
2: Ah, il est maintenant bien. Donc, il m'a demandé aussi disponible pour partager.
0: Alors, on dit que pour le Brésil, c'est Alisson Becker, cap de la butte.
2: C'est même 11 ans tout. Pour le Brésil, c'est même 11 ans.
0: Oui, il y a un changement qui fait la donne. Mais moi, j'ai une inquiétude sur Casemiro pour vous. Parce que M. Ali pas vraiment en bonne forme, en parlant de Casemiro. Et nous, Eli, face avec Maroc, nous, Eli, et face avec Haïti. Et face à Ecosse, c'est pas un grand Casemiro. Ou après que retirer Casemiro entre avec Fernandinho, et ça a été plus ou moins pour tes fions de terrain. Mais face avec Japon, M. Zao même qui est vraiment rapide, n'a pas eu de Japonais. Et maintenant, est-ce que Casemiro

0: en mesure pour ta et fait bataille box to box en d'intérieur face avec de Montaku et Maeda avec monsieur Junior Ito. Est-ce que le ballon en mesure pour ta fait ça? Bon, jusqu'à présent c'est question qui n'a posé, mais
1: il y en a qui gagne. Bonne question d'expérience qui va jouer tout.
0: Exactement. Moi-même, c'est là que je vais aller. Et par la suite, chaque phase que vous laissez, vous prenez Andy Echelon. Donc, monsieur Vin, plus ou moins, commencez à maîtriser l'équipe. Vous avez commencé à point fort et point faible. Et vous avez des bagages qui vous arrangé.
1: Oui, je pense que c'est ça.
0: Mm-hmm. Donc, je pense que dans ce sens, vous avez toujours cassé mieux, vous avez amélioré. Et pour nous continuer, Valdano, il y a gagné Danilo comme arrière droit. Et arrière gauche là, c'est Douglas Santos. Dans la défense là, c'est Gabriel Magalhaes avec Marquinhos. Il y a deux mouns qui vont jouer comme milieu relayeur. C'est Casemiro avec Bruno Guimaraes. Et puis il y a trois mouns qui vont jouer comme milieu offensif. C'est Demontaku et Paqueta. Ryan avec Vinicius Junior. Et en attaque, c'est Mateus Cunha. Tandis que pour sélection japonaise là, il y a justement gagné dans le but Yon Montakuzion Suzuki. Et c'est en défense à 3, Iwoki Ito et Tomiyasu gagné et Taniguchi qu'à présent en dans terrain on a gagné Montaku et Sano gagné Kamada gagné Nakamura gagné monsieur Zakrele Ritsu da Doan. Exactement. 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

Voilà, c'est l'hymne national, madame, monsieur, pays Brésil, et à présent, nous allons passer avec l'hymne national, pays et Japon, et japonais, eux-mêmes qui ont façon l'autre vraiment motivé pour y aller défier la sélection brésilienne de football là. Mais on a dit que Brésil, dans un premier temps, favori, le temps pour une campagne nationale pays Japon, on a venu.

0: Voilà, madame, monsieur, c'est l'hymne national pays et Japon. Et en nom rapide, fini avec surtout Valdano. Mais Valdano, il y a un monde qui a l'Ancelotti, et monsieur Ali même qui est un conservateur, nous est capable de voir lorsqu'il a évolué dans Real Madrid, il a évolué dans Milan C. Et je ne sais pas peut-être qui sort du Carlo Ancelotti. Et lorsque il dit lui-même, il va chercher la perfection, mais c'est mettre le ballon au fond des filets qu'il a cherché.
1: Parce que nous tous connaissons le profil entraîneur pour Carlo Ancelotti, donc pour carrière en club, donc dans le passé, nous voyons comment il joue. Donc je pense que mon petit j'ai d'accord avec elle, parce que puisque c'est vrai, en plus, on a constaté que le Brésil n'a pas trop spectaculaire, donc pendant la Coupe du Monde, mais néanmoins, donc. Après le match, nous avons équipe
0: Maroc là,
1: donc ils ont évolué dans le jeu. Et surtout, ils ont sorti, ils ont gagné Vinicius qui est en grande forme.
0: Absolument.
1: Et je pense tout, donc je dis à un match à tout, donc rentrer Neymar, ça va être plus de fluidité. Nous avons constaté dans le match Écosse là, que les Unis ne vont pas se soutenir. Donc, vous avez senti son lot de Brésil. Donc, je pense que essayer pour comment on est capable de gagner une bataille de terrain, tout d'abord pour gagner, donc il faut qu'il y ait une bataille de terrain. Et toujours chercher un monde pour Vinicius Junior et nous espérer qu'il donc, continue donc, bah, la performance qu'il a gagnée pendant le premier tour. Et qu'on sache qu'il est capable de profiter de Vinicius Junior et puis Mateus Cunha, donc qui sont vraiment très appréciés, puisque le Brésil va un ballon, il va un ballon devant, il tourne les vins chercher. Donc, moi, c'est profil initial. Donc, après, il y a deux sélections brésiliennes.
0: Bon, dans ce sens, même Ryan également. Même Ryan également, on a position ça, mais pas occupé. C'est un joueur qui a épaulé en pile en terrain.
1: Oui, c'est important.
0: Donc, c'est des joueurs qui marquent en pile et ça a fait du bien avec sélection brésilienne.
1: Bien, moi, donc, je dis à pour sélection brésilienne, donc, messieurs, nous sommes très réalistes. Donc, parce que nous sommes en phase d'animation directe. Donc, ça a aider
0: eux, donc nous pas suivre comment ça va le passer. Absolument, parce qu'on a ensemble pendant toute rencontre là, Valdano, on est peut-être, hein, est-ce que tu as tout partagé sympathie avec fanatique Japon entre parenthèses ou bien fanatique brésilien, hein?
1: On a fait l'affaire match là.
0: Merci Valdano, et oui, et mesdames, messieurs, c'était Valdano qui t'a fait le point pour nous sur Brésil face avec Japon. Mais bien avant que nous entrions dans le match football là, Davidson, on prend le temps pour nous capable alors on prend le soin pour nous capable remercier partenaire nous. 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
2: 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Alexis.
0: Absolument, mettre le Ramadona, moi caché. Hein? Match à lui-même qui démarre. Zéro Brésil, mettre le zéro pour la sélection japonaise de football. C'est en attaque avec Brésilien.
3: Effectivement, il y a un avec Arayan qui cherche le monde. Et là, il met rapidement Brésil au milieu de la match. Il a pu se mettre pied. Est-ce qu'il est capable? Est-ce qu'il a prévu Alexis? Et là, il frappe. Et là, Brésil qui chaud, s'est demandé pour public la rabat chauffé. N'am gade Bruno, Guimarães, Radzi en chauffé, c'est le Brésil. Et là, c'est 5 étoiles. N'am gade Fred Blanc, t'es contre, c'est pour le capable de connaître pour équipe brésilien. Connaît qui va le brûler avec Bruno. Et de la droite vers la gauche. Et qui laisse pour le capable mettre. Ballon ça dans le fond des filets. N'am gade Casemiro, n'am gade Mundeko, Captain Marquinhos. Attention, Brésil, il va le capable. Et capable de Rabdi. Et beauté connaît ça. Est-ce que Bram Jeune tête yon n'a pas yo, mais connaît pas trop bien beauté que ça? On dégagement touche, c'est pas le travail de touche en faveur brésilien. Et là, n'a pas gardé Carlo Ancelotti, c'est à qui pose là. Et là, monsieur, à ce temps, c'est monsieur.
0: On va regarder
3: monsieur là.
0: On va monsieur, ça semble à minier.
3: Hein? Et attention, Alexis, on cherche ce papa. Il y a un jeune défenseur avec Marquinhos qui mettait le retrait. Mais ballon sac sorti. Et là, nous japonais, il est vraiment pressé. Il va le mettre là avec Nakamura. Et là, il y a toujours un défenseur. Il a fait combinaison avec IS. Et là, il était joué là. Et avec S. Kamada, il a toujours gagné. Et là, Brésil a récupéré bien pour longtemps. On a le monsieur. On a le. Il a gagné avec Maeda. Est-ce que pas qu'il faut habiter? Est-ce que pas qu'il faut. N'a pas gardé Maeda, n'a pas gardé Captain Marquinhos, et c'est à te mettre là, et bien tout prendre la balance pour être capable de mettre la balance à dehors. Là, n'a pas gardé le sélectionneur, et je dirais japonais, en parlant de Hajime Morisayu, je suis à la lui-même, capable de coacher l'équipe en Japon, ils ont mis en avant, on t'y coupe tête, et c'est qu'on besoin de privé, et là, et c'est Bruno privé, parfait faute, la gueule, et là, monsieur a tombé, je dis la ville centrale, Abilad va gagner, levé bouger bouger une garçon, il gagne avec Nakamura, il mette la défense, et là il joue un homme Teko, Iroito, il va être capable de faire bagaille, il balance les côtés droite, il va être capable de jouer un homme, et c'est un Kamada, et là nous, japonais, capitaine, tu mets bien ce ballon, et là nous, Japon qui vraiment tombé dans la tête japonais, il gagne avec Captain Marquinhos, bon côté brésilien, il était jeune, monsieur Danilo, attention, mettez en avant, non, j'ai vous Japon, non, j'ai vous Japon. Et quand il peut arriver, qui boxe ses ballons, il met la touche. N'a pas gardé Mundeko, Vinicius Junior. Est-ce qu'il va être capable? Est-ce qu'il a fait un bagaille? Il s'est arrivé. Mais malheureusement pour lui, Zion Suzuki lui-même, il était déjà arrivé au poste. Pour lui, il n'est pas mettre le ballon sans touche. On répare rapidement avec les Brésiliens. Captain Maki, il joue S avec Rafael Miro. Il a joué avec S Bruno. Mettez-le très en mime. Et ça a fait même. Combien de sommes pour côté brésilien? Il a peut-être fait un bagaille. Yo joué là rapidement, était avec Paqueta. Est-ce que maintenant ça contre? C'est pour être capable d'entrer des touches avec les Japonais. Et déjà 5ème minute de jeu, 0-8 partout entre les Brésiliens et les Japonais. Et là, on a regardé ce bon Japon. Yo même tout, y a mis ambiance. Yo même tout, y a mis olé olé. Yo même tout, y a ce bon équipe. Yo, on repart rapidement avec les Japonais. Yo gagne la défense avec M. Ito. Yo mette en avant, mais là, Zami man. Et ça pas de marché, on repart rapidement avec les Brésiliens. Yo gen la cité avec Captain Casemiro et Général Casemiro. Les remettre rapidement. Et la noue et Brésilien yo. Car multiplié par ça, yo besoin en bagaille. Et c'est capable. Yo j'ai avec Mateus. Il te montre capable. Et pour les partenaires yo, yo j'ai une paquita. J'ai chez mon ami. Et c'est la fond l'emballe. Et là la difficile. Les mettre la retraite. Yes, avec Monsieur Danilo. Et faire ouverture là. J'ai chez mon nom. Mais Casemiro, les remettre rapidement, on a le capitaine général Casemiro, il cherche un monde, et là, jeune, c'est Danilo, combien les hommes fait avec Brésilio, mettez le retrait, et là mettez le en terrain avec Bruno qui mettez l'attention, et là mon dégagement, bon côté japonais, on dit tête et Brésilio, capteur des docks, vous capable, et tout fait japonais, mais le parcours facile, et ça maintenant, le parcours facile, on allait venir, mon bar est venu, et c'est pas une faute, ah, bid la zéro une faute, bon j'ai pour moi un superstar, ou pas moi un superstar, n'importe façon, un biman, et là où t'es mis à terre, vini, est-ce qu'il va le venir, est-ce qu'il va le venir,
0: en tout cas,
3: est-ce qu'il va le venir,
0: moi le venir en pile dans match passé,
3: il tant toujours pour le venir, c'était tellement venu dans match passé, et me craint pour le pas venir, en tout cas, le bonheur toujours, n'a pas été étonnant, c'est pas le capable de refouer, excentré de la gauche vers la droite, en faveur brésilien, est-ce qu'il est capable, est-ce qu'il est capable de chercher, est-ce qu'il est jeune, et ça a besoin, est-ce qu'il est capable, et mettre sous tête, il y en a un coéquipier, attention, Koufouan qui pourra être capable de botter, yo mettez attention, zone qui arrive. Est-ce que monsieur a récupéré lui? Donc, difficilement, monsieur a capté ballon. Est-ce qu'il va faire un espagnol? Est-ce qu'il a fait combinaison? Et là, on a reçu comment Zion est arrivé. Et tu mettais tout le monde d'accord. Et là, nous, oui.
2: Et Loa Maradona a déjà gagné deux Koufouan dans un contre football là. Et tous les Koufouan, c'est pour le Brésil. Et déjà gagné cinq touches et trois pour Japonais et puis deux pour Brésiliens.
3: Important de voir, c'est quelques stats on a regardé. Et Neymar, Hendrik, monsieur là, pas à comprendre.
0: Fernandinho également.
3: Sera maintenant, oui, Fernandinho, il sera maintenant le Brésil. Et pas pour jouer dans le chemin des filets, il m'a noté. Et il y a encore bonheur, il joue avec et le 124, monsieur Sano, du côté japonais, il mettait en avant, qui est-ce qui a privé. Et c'est son nouvelle touche, oui. Il va être capable de jouer avec Gabriel. Et bon côté brésilien, rapidement, il joue là dans la défense. Il joue Lucas Paqueta. Il peut être capable de faire combinaison. S'il a cherché en montant avec Danilo. Mais nous sommes maintenant. Danilo peut arriver. Il met avec Danilo. Il met qui peut être combiner encore avec Paqueta. Et là, la demande monsieur pour nous venir chercher ballon. Et ça, même la demande. Les voit donc qu'on dysfonctionnement entre défense et milieu. Yo. Et Danilo, comme monsieur, il faut nous aller. Et c'est nous-mêmes qui sommes là, droite là. Il faut venir chercher ballon. Il prend ballon et là il gagne toujours avec monsieur Brésilien, toujours avec Daniel et monsieur Sarissé Gabriel et joue avec et Marquinhos en Alemaki là cherche mon il mettait du côté droite avec Ryan qui joue en intérieur et c'est avec Bruno il mettait la droite avec Danilo et là toujours gagne il a fait ce qu'il est ballon il a parlé japonais venir mais vous savez dans le même yo refusé venir yo joue là et c'est avec monsieur en parlant de Gabriel et là touche gagne et avec Casemiro Brésil le camp de passe on allait pas quitter et cherche mon il mettait la droite avec Danilo et comme qui va c'est Danilo mais il fait ça dans le reverse et là il mettait du côté gauche et très bonne réception on passe en retrait on allait monsieur besoin goal son sœur besoin goal et la Falaise qui a souffri mais Jordan a souffri PDG Jesus a souffri Lens a souffri là mon cap souffri papa mon yon pile on allait pas quitter on va raison mime et là il mettait retrait avec Bruno il mettait la droite avec monsieur Danilo combinaison parfaite du côté des brésiliens on allait Bruno d'après un accélérant là il mettait le à l'intérieur avec Casemiro il mettait nettement en avant attention danger pour Japon et qui laisse arriver et c'est pas le qu'on frappe attention il est levé avec les bagayens mais ton frappe il mettait les là et ballon frappé dans le corps brésilien encore et là et nous rap dit et maman pour l'encore cap casse c'est pour là il touche gagne avec brésilien yo il a mis sur les passio et jusqu'à maintenant il pas retombé pratiquement nous dans 10 minutes de jeu attention pas que il mettait là attention danger Vinic arrivé maintenant et Vinic t'es arrivé en retard on monte un coup Zion Suzuki t'es arrivé avant Vini monsieur t'es venu avant Vini et là pour capable mettre en avant n'a gardé capitaine Marquinhos cap essayer de faire coordination dans défense brésilien, il y a toujours la beauté, formation japonaise non, avec Taniguchi, il cherche mon nom, Legend, Tomiyasu, on a les monsieur, combinaison, bon côté, japonais, yo, yo mettez la droite, yo pas capable, faire ouverture là, et là yo fait là, et c'est avec Kamada, on a les Kamada, Kamada toujours gagne non, faire ouverture le Kamada, grand monde qui passe, et là il joue, on monte un coup, Nakamura, Nakamura qui met mettez l'entrée encore avec Kamada qui joue en défense avec monsieur Hirokito comme on l'a fait appeler balle dans le remédien est la mettez l'entrée mais non mais ça refusé et monsieur Sanokte Gena bon côté japonais yo là yo avec Tomiyasu et Tawiyasu qui mettait du côté droite en cette version avec Sano et la touche gagné il a multiplié par yo yo chaviré la gauche et sa privée et là non mon tant qu'on a Kamura privé attention mettez la joue Brésil tête deuxième vague ça fait brésilien yo bon bataille ballon là et finalement et brésilien qui raison attention en long dégagement il est sera privé et là non mon tant qu'on t'a négocié qui dit monsieur nous pas un père non zone non c'est pas une faute habite habite la digue info et là on a regardé un monde de Roussano et qui a commis la faute sur Vinicius Junior et Vini qui dit habite l'altemayem et on revoit l'action oui il était piétiné Vini et c'est arrêté piétiné Vini attention ami et ça, là et c'est à tête tapé Vini. Et Vini Gouton Mante, Vini Caprimacé. Et c'est pour la capable de comprendre un avantage. Oui, carton jaune amplement mérité pour Kaichu Sano.
0: Oui.
3: Et le 224 japonais qui vient découper un carton jaune. Et on repart avec les Brésiliens. Attention, Danilo qui joue en direction du capitaine Paquita. Attention. Et monsieur Akimetel avec. Et Douglas, oui, il y a toujours un Niborote. Et Brésilien, yo, on est dans le comédien avec et Casemiro qui combine. Et là, je n'ai rien. On dit des versions. Casemiro, toujours un Niborote. Je joue avec Danilo. Encore. Casemiro, comme on dit passé. 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Vinic Terra, interception. La presse rapidement. Avec Japonais, yo. Vinic S avec Tomiyasu. Et là, il mettait le. Avec Zion, Zion Suzuki. Et là, je joue avec Tanegashi. On allait combattre. Et là encore mettez-le avec Zion le dernier rapport de la formation japonaise de football en long dégagement il laisse voilà abrivé attention japonais arrivé mais pas pour longtemps dégagement broté et brésilien yo et là il y a aussi très bien ce général Samiro pour le capable chercher mon on allait faire combien de zombies le mettez là dedans attention et là pour algon frappe mais non
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3: 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Et c'est pour le capable de connaître l'avantage brésilien. Et la brade, on dit frappe à deux, Matheus Sancunha. Et malheureusement, il va pas prendre direction quand mes radios arrivent quand même. 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Et on monte à cause Zion Suzuki qui est arrivé, qui était maintenant ballon, on repart rapidement avec les Japonais. Il a pu s'y aller et sur le flanc gauche et passer dans le tour. Yo joue la S avec Maeda. Attention, et là, c'est pas une faute à bite. Oui, c'est coup franc pour et les Japonais et carton jaune. Est-ce que vous générez assez miro?
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0: 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surface de préparation surtout qui peut parce que même s'il pas rentre au fond des filets mais quand même on était capable jeune c'est gardien Liam qui empêchait que les Japonais prennent goal mais 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prenne ballon dans la défense là pour remettre avec moun qui a joué et comme meneur de jeu donc nous pas joindre ça non seulement bon côté Casemiro nous pas trop joindre ni bon côté Bruno Guimaraes. 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
0: 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plus patient donc yo pas doué trop précipité peut-être affolé et comme quoi là faut que préserver Japon goal donc Brésil pas gagné pour toi hésiter face avec Japon oui c'est football à tout moment 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
3: 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Et c'est pas le long dégagement, oui, effectivement. Et là, nous, on s'y tête, bon côté japonais, yo. Il a pris rapidement avec un Saint Kamada. Il était bon partenaire. Premier de son défaite avec Ito. Et là, donc, c'est pas le capable de mise dans l'est mètre 50. 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C'est vrai, c'est le Brésil. Mais en Kembe, en Kembe. 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Et Paris a remis en avant qui laisse pas abrivé tête en déviation du côté brésilien. Deuxième vague, c'est avec un japonais. Yo qui la série avec Monsieur Sano. Il va le faire combinaison rapidement. S avec Hirokito. Yo qui est là, bon côté japonais. Yo cherche un mouna. S c'est Tomiyasu qui est là. Il cherche un partenaire. On va rapidement avec Sano du côté des Brésiliens. Du côté des japonais de France. Et Sano qui mettait l'autre. Et là, on frappe, ballon contré, sorti en touche, touche pour les japonais et Brésil. Mbako comprenne le Brésil, il y a le Brésil et 5 étoiles. Et jusqu'à maintenant, Mbako vraiment comprenne. Attention Brésil, il y a monde qui a souffri Brésil, il y a monde qui a souffri. 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Et là, mauvaise touche à ce niveau.
0: Une mauvaise touche.
3: Oui, probablement. Et son mauvaise touche avec monsieur Junya Ito. Et on repart rapidement avec les Brésiliens. Et Paqueta qui mettait là avec Gabriel qui joue Douglas et qui fait combinaison avec Gabi et qui va le jeune Paqueta mettez-le avec Danilo et ça le fait même Dani qui retourne rapidement avec Paqueta toujours porté brésilien yo il joue avec Gabriel il va le capable chercher mon nom et là hésiter pour aller devant les mettre dans le
0: mais faut Casemiro fait des mains de balle
3: c'est ça et pas voir avec position Casemiro ça fait une difficulté pour balle parce que c'est pas démarqué.
0: Exactement.
3: Il est toujours campé devant et il y a un joueur et japonais.
0: Peut-être Ancelotti qui place le Monsato. Peut-être Ancelotti. Donc il faut qu'on crée espace avec défenseur tout. Déplacement, il y a créé espace avec
3: lui. Si l'équipe là lui-même l'a essayé de descendre. Et ou même, faut qu'on pas mettre une position de bon ballon.
0: Absolument.
3: Si on a une position côté que, à quelques centimètres de haut, on joue un japonais, les pas difficile de bon ballon. C'est moi qui vous fait des marquages pour jouer un ballon.
0: Exactement.
3: Et là, on a regardé Bruno qui dit viens, démission. Les touches mettent en position idéale les mêmes pour yo bal ballon pour capable pour lancer avec et monde qui a fait appel les balles. Oui, Vini, qui gagne des moussouli, attention.
0: Moi, je comprends, et Carlo Ancelotti. Peut-être que par rapport avec rapidité japonais, il dit, mon cher, m'paba ou toucher trop ballon, oui, c'est plus veillé.
3: Pas mal de monsieur pour le descendre trop.
0: Exactement, c'est plus veillé.
3: Mais n'est capable de stopper japonais, yo.
0: Non, plus veillé, il faut gagner avantage, ou capable de bailler. Parce que le défenseur, il pas qu'à sortir avec ballon, c'est eux-mêmes qui vont accompagner, yo.
3: Pabli, à cause des cartons jaunes, quand c'est miroir, il vient très fragile.
0: Bon, il vient
3: très fragile. Et ça va dépendre, il y a deux rôles que Ancelotti va jouer. Si vous mettez l'autre qui est en stopper pour stopper et monsieur japonais, yo, et pour éviter le centre-trop, et là encore, c'est sous contact avec Jabouneyo, là, il est fragile pour Casemiro. Et nous connaissons lui-même, il n'est pas un joueur avec Casemiro.
0: Et c'est un joueur qui n'a pas trop de patience.
3: Oui, il n'est pas de patience sur le maquet. Et Grand Marelli, pour le faire, son tac pour le bas, son tac ciseau pour le faire.
0: Exactement.
3: Et là, il est capable de fragile pour Brésilien. Hein?
0: Il est encore bonheur. Japon 0, Brésil 0, on a avancé vers les 20e. Marché pour mettre le Maradona
3: et attaque avec un Brésilien. Est-ce que le bon yo mette la Vini? Est-ce que Vini arrive? Oui, marqué de près. Attention, tacle. Alors, depuis son tête du côté des Japonais, le gère toujours là. Yo mette le toit. Attention, et là, et ça va bailler. Un dégagement avec les Japonais. Yo te mette là avec Tomiyasu. Attention, Brésilien qui vient là. Est-ce avec Montaco Douglas? Et là, il y a est-ce avec Général là? Il pourra pas mettre le trait. Il joue avec Paqueta, il pourra le mettre du côté droit avec un monsieur en parlant donc de Danilo. Il a cherché Rayon et là toujours né avec Paqueta. Il joue rapidement toujours dans la défense avec un monde. Il sait monsieur ça en parlant de Gabi et là toujours gagné avec Paqueta, il y a multiplié par yo et là il y a une difficulté pour yo capable aller.
0: On dit c'est Gabriel Magalhaes avec Marquinhos qui est en défense là surtout et Paqueta c'est au milieu de terrain.
3: Effectivement.
0: Et alors, Brésil qui passe, c'est un système 4-3-3. Tout. Les vins passent, c'est un système 4-3-3. Et peut-être qu'ils ont été mis en évidence. Sélection japonaise, là, t'as pas plus de problème. Mais dans le début, en contre football, là, on sent que le Japon n'a pas de problème. Et bien, monsieur a dit, monsieur, il passe un système 4-3-3 qui ne peut pas trop déranger nous. Parce que lorsque vous avez deux mounes qui ont joué comme stopper, c'est lorsque l'adversaire là, il a même une pression en pile. Donc, Japon n'a pas vraiment pression au Brésil.
3: Important.
0: Seulement, japonais, vous avez un peu patient. Il y a ces pièges à préparer. En tout cas.
3: Et Gabriel qui joue avec Douglas, attention, qui est là avec Bruno. Et c'est la mettez dans 3, oui, on passe à retrait. Et ils sont brésiliens, ils ont été suivre. Attention, mettez du côté droit. Et là, il y a un monde qui a donné le pas de guitare arrivé. C'est pas capable d'entrer de touche. Avec les japonais, yo. Il y a un monde qui a souffert Alexis. Mais dans la bouche, et là, il y a la main de campé. Il y a la main de campé. Non, ouais, il y a un monde qui a été aussi. Il dit, j'ai un barrel là. Il n'y a pas été chita. Là, il y a un gardé. Un monde qui a été craqué. J'ai avec Ronaldinho. Ronnie Oni. Ancien joueur FC Barcelone, non seulement ça, mais ça fait dans FC Barcelone. Et là, on reparle avec les Brésiliens Danilo, mettez le très amiment. Et ça fait même la jouer avec Monsieur Paqueta. Et la Ligue 1, mettez avec Danilo. Danilo, mettez le ballon contre sorti.
0: C'est une passe Danilo, li essaie en profondeur. Ballon ça qui contre, mais et chaque ballon qu'il joue, il fait en retrait. Et lorsque c'est latéral, faut qu'on essaie avantage à tout. Dans ce sens, faut qu'on va. Bah, yon passe pour aller temps de ballon pour fond centre. Danilo pas qu'on jamais fait ça dans le match.
3: Effectivement. Et Brice Nyo touche gagne, yon mette l'an 3 avec et M. Jean parlant donc de Gabi et il va le faire saut là maintenant. Abid la dit ça gagne.
0: 5m50.
3: Abid la dit pas gagne. C'était Mathieu Skounia. Abid la dit pas gagne, Zamim levé. A gagne. J'entendais ya. A gagne. N'après suivre, est-ce que tu es comme bagaille? Non, pas de gagne, Zamim.
0: Mais là, en mode d'être moi, est-ce que.
3: Non, ce monsieur n'a pas tant de son de ballon.
0: Levez-vous,
3: ballon entier en avance, monsieur. Pas gagné.
0: Il y a tout le monde pour se prêcher, Nadloa Mardona. On a profité, Davidson, pour qu'il soit capable de remercier partenaire nous.
2: Et pas de problème, Alexis. 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
0: Évidemment, alors on a rappelé les amis que 2006, Brésil avec Japon, tu es trouvé dans le même groupe, dans la Coupe du Monde. Et Brésil, tu as eu raison, c'était 4 goals à 1 face avec les Japonais. Mais il y en a pas qui gagne, il faut que nous disions que. Brésil, Japon, ils ont rencontré et ils ont fait de 11 fois déjà. Alors 14 fois déjà. Et Japonais, ils ont imposé une seule fois. Et c'est une victoire pour Japon de match, et puis 11 défaites. Donc si nous regardons des questions de confrontation, Brésil domine Japon. Donc si Brésil domine Japon, bah, pour quelle raison Brésil est obligé de faire presser avec Japon.
3: Mais on y a
0: donc,
3: c'est qui est qui Brésil au gain à l'époque là.
0: Peu importe.
3: C'est qui est qui Brésil au gain un moment. Peu, c'est qui élément qui au gain là-dedans.
0: Peu importe, mais c'est toujours le Brésil.
3: Oui, c'est le Brésil. C'est pas toujours le nom. Oui. Mais effectivement, moi, c'est lié pas tant pile. Et si on a comparé Brésil contre le Japon, bien facile avec Brésil, on est là. Et après, les maillots pas même bagaille. Je comprends que c'est toujours le Brésil. Japon a tout, alors, Japonais a toujours une inquiétude pour le Brésil.
0: Non, ça qu'on a regardé. Non, ça qu'on a regardé devant ce genou là. Parce que le Brésil, ça, l'État a dû mettre le Japon campé. Parce que dans ce match-là, je n'avais pas convaincant. Oui, ils ont essayé, mais tout essayé, c'est parce qu'ils ont joué un champ libre. Donc, c'est surtout faiblesse que nous remarquons dans le début de football là, dans le Brésil là, qui permet à ce que ils ont joué deux corners, mais en réalité, c'est pour le Japon pas trop convaincant. Donc, ils n'ont pas misé réellement sur le point fort, qui c'est question de rapidité. Donc, ils ont deux passes, puis ils reviennent dans le Brésil là, ils n'ont pas misé sur ça en réalité.
3: Et ça, maintenant, nous, c'est ce qui était phase d'observation. Et moi, c'est que c'est ça, probablement, tu as pu se faire. Il y a regardé qui démarche Brésil, qui est première impression Brésil va le faire. Et en automne, des 35 jours, et pourquoi pas deuxième période là pour nous, est-ce qu'il va être capable de venir avec un point fort qui est question de rapidité, qu'elle soit à l'aile ou bien et au milieu, et jusqu'à maintenant, et Brésil
0: si,
3: tout.
0: Il y en a pas qui gagnent deux monde qui c'est point fort Brésil, en réalité, ils n'ont pas alimenté. Et pour qu'ils aient un point fort alimenté, par exemple, Vinicius Junior, Ryan avec
3: tes matchs. Est-ce que ça n'a pas tenu compte de schéma tactique qu'en montant contre Chelsea, lui même l'utiliser?
0: Non, parfois, il n'est pas demandé pour ne pas être un peu conforme avec sa entraîneur à lui-même. Il faut au moins qu'il fasse un coup de maître, un coup de génie pour libérer un joueur. Donc, si il y a un monde qui avait plus souterrain, c'est Vinicius Junior. Mais il faut au moins qu'il y ait un monde qui est capable de façon de dire moi-même, et bon, faire sortir le grand jeu pour me libérer l'équipe là.
3: Oui.
0: Donc, monsieur, ça a même toujours pas joué de ballon. Ouais, pendant 2 à 3 ballons Vinicius Junior touché, c'est chercher qu'il vient chercher. Donc juste pour montrer que milieu terrain n'est pas vraiment dans le coup. Donc faut qu'on prend un ballon non mais défense là pour remettre avec attaquant. Donc ça lui même l'est pas fait.
3: Et c'est Wally ça, c'est travail.
0: Donc ouais, c'est 2 à 3 ballons qui passent dans zone Vini mais sentir pas jamais arrivé bon. Donc zone Danilo lui même m'a demandé si peut-être équipe là lit trop construit à la défensive qui peut est-ce que après Danilo on dirait que c'est un monde qui pas jamais dans le match et là pour s'en mettre le Amadonna et là.
3: Et à...

0: Et là, les Japonais, qui qu'il y a frappé le Brésil, sur une attaque à Brésilien, yo, yo perdu le ballon, et sort en dehors, et go!
1: Brésil!
0: Hola! Et voilà, Alexis.
1: Oui, oui.
0: Et
1: oui.
0: Voilà. Et c'est tout ça que donc nous t'a dit c'est
1: gardé qui quoi que je a sorti par mon marquage en dedans terrain fait sur lui jusqu'à ce que c'est lui même encore calé tirer donc juste pour montrer que monsieur qui en dedans terrain bon c'est vrai que Casemiro est plus sensible par rapport avec carton jaune là mais sorti dans position ça ou même encore qui tirer monsieur gardé mais perdre des balles là mais perdre des balles là gardé gardé là gardé gardé espace encore lui
0: et de loin
1: Kaichou donc on va que quelque part faut calancho le dit lui ouais Casemiro c'est un monde qui va vraiment dans le coup
0: oui.
1: Ayou Boadi face avec Maroc, il mette milieu de terrain Brésil dans poche.
0: Oui, oui, oui.
1: Exactement.
0: À le seul.
1: Exactement. Donc, parce que là, monsieur, il y a un peu péché dans la mi-temps terrain. Bon, je ne sais pas ce qui est dans la tête, Alisson.
0: Et ça m'a regardé dans Brésil. On dirait que ni défense, ni milieu de terrain, alors ni milieu de terrain, ni attaquant, il y a quasiment inexistant. Ça m'a regardé là.
1: Bon, parce que prend goal, Pavle dit, perdu pour ça, et c'est Brésil. Dans un moment donné, point. Foyo, c'est Kito Baigol et puis dans match sur yo. Donc nous allons peut-être est-ce que tout joue c'est dimanche
0: lundi.
1: Ah,
0: nous Baigol là non papa. Nous
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0: Et là, nous avons déjà dans l'autre Brésil, après qu'il y ait fait un goal, Alexis.
1: Tout à fait, maintenant, Madonna. En tous les cas, c'est ça, garçon. Mais là, je dis ça. Yo dis mon machin chat vraiment qui envie chavirer mais le bonnet toujours garçon li bonnet toujours la passeur Danilo li bonnet lens bouge ma frise dans studio là bouge ma frise bam garder pour moi moi-même bam garder moi-même n'a pas tiré rapidement avec madame monsieur la brésilien bail à gauche garçon gagne mon capitaine gagne mon qui m'a dit ouais bail garçon et là je dans défense la mettre avec mon d'coup n'a pas les vraiment monsieur Paqueta, la passe en appui et Brésilien, mesdames, messieurs, cap ici construit la passe Bauer avec Paqueta, mais finalement, bon tacle réalisé par la défense japonaise de football et là, Abitsa lui-même, lui dit t'es bon bagaille vraiment. Brésil qui peut-être tape dormi depuis quelques minutes, mesdames, messieurs, et yon monte en cours, n'a pas les deux que c'est monsieur Sano et Kaichou, c'est comme ça, monsieur Arélé, et là, dit Brésil réveillé, lui dit c'est au tape mi rêvé ou quoi Brésil va faire mon ça monsieur ou quoi Brésil est capable mais jusqu'à présent faut dire que c'est 32e minute de jeu 0 Brésil 1 pour Japon et là vraiment coup franc pour les Brésil coup franc pour les Brésil si autant de moi les gol yo dis moi qui va venir si autant de moi les gol gagnon bagay qui va venir c'est monsieur Kaichou ça nous madame monsieur 25 ans la Juventus qui mettait ballon ça au fond des filets coup franc balancer la tête, rien pas tombé, c'est Brailion 5m50 et là mesdames messieurs n'a gardé yon moun de Koumakinyos li dit 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Yo Mounda Koumakinyos la passe en appui et la Walfa bagaye. Yo Bral cherche au monde avec monsieur Paqueta. La passe Vinicius Junior. La cherche au monde. La passe en appui. Mais mal fait vraiment. Nouvelle barre Vinicius Junior. La frappe de loin. Mais monsieur Zouzou qui vraiment li mette tout d'accord. Il dit Vinicius Junior. Ça pas à m'inquiéter. Li bonnet toujours. 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Brésil prend gol la boule ou la réagit. Encore une fois, mesdames, messieurs. N'a pas suivi. Tira monsieur Vinicius Junior et la Zouzou qui mesdames messieurs li mettez tout d'accord li mettez tout d'accord est-ce que gon bagage monsieur l'arbitre est-ce que gon bagage monsieur l'arbitre c'est 63% pour mesdames messieurs le Brésil contre 31% pour sélection japonaise là et 6% li un peu discutable bon gardez moi même gardons belle brésilienne monsieur gardons belle brésilienne moi qui monte sur la caille moi il en a sorti capitaine avec yo monte coup cassé mi long balle en avant déviation de la tête Brésil plus patient là yo yo yo manque de communication yo manque de communication et Casemiro vraiment il a monté sur paquet il a parti rapidement en général Casemiro bon bagage sauveur long balle à droite long balle à droite réception parfaite avec Daniel qui est dans le retrait c'est seulement ça le fait bon gardez-moi même bon gardez-moi même le seul problème rien pas tombé mais ton coup de frappe sur Mounio encore une fois manque de communication Vinicius Junior fini la passe la frappe rien pas tombé et là vraiment yon frappe chez comme monsieur et brésilien yo qui a pesé sur l'accélérateur Vinicius Junior font bagarre à sauveur pas fini mal pas fini mal le centre mais le contre passage mais finalement à sauveur récupération très vite du côté des japonais qui a sauvé le pied la passe les trous rien va tomber et là brésilien qui récupère la passe va mais non à sauveur
3: rien va tomber
1: yon passe un peu trop forte
3: brésilien yo pas confondre
1: regardez-moi évidemment un peu plus de patience
3: voilà et pense à nous pour nous construire là nous gagne monde nous capable et je vois brésilien va aller là et si yo quitte il perd un ballon mais genre pour un deuxième goal ça finit très mal pour
1: en tous les cas c'est ça mettre le Maradona mais là libonais toujours et japonais mesdames messieurs il y a bad bravo n'a gardé Danilo yon bagaille qui manque là yon bagaille faut contre un brésilien qui dit nous qu'après un goal monsieur aller et brésil là de faire goal là li da de faire goal là un peu trop long garçon et finalement il a essayé attaquer la passe n'a pas Vinicius Junior la chaîne anglaise là mais là tout bouché net et là la passe de Vini mais finalement de Jacques qui peut conjurer et là brésil mesdames messieurs cap essayer par tous les moyens la passe Bauer et là il se rapidement il y a un terrain avec Lucas Paqueta font un garçon le centre mais le contre passage nouvelle vague du côté des japonais la guerre petite madame ballon contre la passe à droite et là vraiment est-ce que c'est Weda qui a sauté ballon pied l'hygiène mais finalement il était prêt monsieur un sandwich et là ballon qui mesdames messieurs Alphine Kousli en touche n'a gardé Paqueta vraiment l'idée de ça nous avons pensé pour le venir empêcher monsieur n'a pas vraiment yon montant comme mesdames messieurs monsieur Junior Ito c'est monsieur Ali même et là Ancelotti mesdames 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Casemiro l'après le on y a cherché ballon la passe à droite sur Danilo mesdames messieurs il joue en terrain avec général Casemiro est-ce que mi sale balle cap cassé le est-ce que micro sale balle cap cassé le mais juste après c'est question qu'a posé la passe relax avec monsieur Paqueta Paqueta cap chercher bagaille la cherche au monde et là Japon campé Japon pas pressé Japon campé monsieur Paqueta mesdames messieurs li gien contre la situation
3: c'est vraiment pressé à Alex bon côté japonais yo lorsque y a défendre yo campé en système 5-3-2
1: absolument
3: c'est pour montrer que yo pas bay accès avec brésilien pour entrer dans défense
1: yo pas veut quitter et pièce espace avec brésilien
3: oui oui oui
1: bon regardez pour moi-même et là mon centre mesdames messieurs la passe barre avec monsieur Lucas la passe à gauche vraiment avec yon monde de coup monsieur Douglas Santos li joue dans la défense net avec Gabriel Magalhães Magalhães qui a sorti ballon pied la passe là sur Casemiro bay ballon garçon mais il fait l'entrée chercher profondeur à Casemiro chercher profondeur la passe Bauer avec monsieur Paqueta il a pris long monde mais jusqu'à présent un pas tombé la passe Bauer Japon campé Japon campé et Brésil cap cap mesdames messieurs il a fait multiple passes il a fait circuler le ballon et jusqu'à présent ca sauve yo en bas mouvement brésilien yo qui en bas mouvement bay ballon ca sauve et là pas gain trou mettre le Ramadona garde équipe Japon ça papa yo bien quadrillé terrain 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Zouzou qui madame monsieur qui mettait tout le monde d'accord et là Michel Bay la prend plaisir la défend payant longue balle en avant récupération très vite du côté des brésiliens général Marquinhos la sortie ballon pied la passe action Casemiro Casemiro qui a pris le ballon pied il traverse la passe sur le flanc gauche avec monsieur Santos Santos qui est avec yon monde comme la monsieur monsieur Magalhaes la passe va casser casse sur ballon pied ballon casse la passe à droite et là monsieur Ryan font bagaille Ryan font bagaille Ryan yo dit la patte en danger la passe va mais un est pas tombé mais finalement casse Brésil qui reprend il a sorti rapidement avec yon monde de coup monsieur Casemiro est-ce que il va casser Mikiwo sans pile en tous les camps pas qu'on est même mais c'est question qu'a posé c'est question qu'a posé et là vraiment Japon qui campé après gol là yo campé est-ce qu'on va capable est-ce qu'on va capable mais jusqu'à présent là Madonna vini pas qu'on va venir 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
3: intelligemment
1: exactement yo action intelligente madame monsieur
3: ça pour brésilien
1: de monsieur Junia Ito et là monsieur lui même qui était bénéficié entre touche là et Japonais qui avait construit yo nan propre tête trois pas voilà yo nan propre tête trois pas voilà et lorsque on face avec une situation ça yo faut qu'on monde qui gon bon pied yon monde qui a mettre un bon frappeur yon bon madame monsieur n'a pas vraiment yon bon Roberto Carlos bon regardez moi la passe à droite du côté des Japonais il y a calme avec monsieur Ritsu Doan la passe va ballon perdu récupération très vite du côté des brésiliens monsieur Daniel qui en action avec général Casemiro Casemiro qui a sauté ballon pied et là la vie font bagaille la passe en profondeur c'est ça pour le défendre italien la passe à gauche et là monsieur Santos la passe sur Vini Vini font bagaille le centre de Vini mais centre là va bon centre Vini va bon monsieur centre Vini va bon et là il récupère très vite et à avec yon monte coup monsieur Marquinhos Marquinhos font bagaille la passe à droite et là 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
1: en tout cas bon regardez pour moi-même mais côté Kounia madame monsieur avec Casemiro mais là il manque de communication
3: c'est vraiment bizarre, et c'est hein? ça lui même problème l'équipe là yo pas vraiment communiqué entre eux
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3: de jouer le Brésil,
1: mais pour le passage, et là vraiment, un bâton tombé au mec comme garçon, vrai faute, et carton jaune, mesdames et messieurs, pour n'a pas les vraiment, y'a un monte coup, mesdames et messieurs, 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semblé mettre boire dans bois, bon gardez moi même avec monsieur Kamada, li pressé, la passe à gauche, quelle passe dans le trou de ce monsieur qui répond de n'a pas le vraiment, monsieur Iwo qui met 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Mais finalement, ballon sac, t'as fini coussin à touche, mesdames, messieurs. Et là, Brésil, qui en difficulté, lorsqu'on finit pour un gros garçon, faut qu'on m'en mette les pieds sous ballon. Et là, t'as semblé que c'est Japon qui a fait jouer là. Mais jusqu'à présent, on n'y est pas capté au Brésil. Libonnet toujours, ballon balancé en avant. Et là, retire ballon, la garçon, dégage, mesdames, messieurs, de la tête. Et finalement, bon, Brésil, il va mettre le ballon. Mais c'est pas

0: La passe bah on d'entre un bras avec général Casemiro, la passe sur Marquinhos et là un pour cap tomber monsieur Marquinhos lui empêcher madame monsieur la passe sur monsieur Gabriel Magalhães 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Magalhães cap sorti ballon pied font bagaille à sauveur puisque l'équipe a de difficulté la passe dans les trous mais bon placement de la défense et là vraiment japonais mesdames messieurs yo pas quitté un et passé tout trou bouché net bon gardez moi même mais yo dis-moi comme ça Vinicius Junior à sauveur n'importe qui quel jeune li capable venir bon gardez moi même long balle en avant et là Dani le mesdames messieurs réception parfaite limou ballon propre et il joue en terre avec monsieur Marquinhos qui va lancer le via de la tête et dégagement puis loin la caille même boule et japonais yo jusqu'à présent garçon y a bien défendre y a défendre oh l'éternel longue balle à droite en rien pas tombé de via sur la tête qui vous lève la passe va les japonais mesdames messieurs qui s'en sortent très bien yo gain avec yo monte en couvre monsieur n'a pas les vraiment monsieur Nakamura dégagement puis loin la caille et la cap qui problème mais finalement yo mettent d'accord et la 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vraiment il y a première période
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0: 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plus direct tout et on raconte pareil et question rapidité va aller compter pour yo et yon Brésil qui pas gain mon en terrain qui pas gain mon en attaque mais attaque là on ca pas donner parce que faut que militaire porte baillot pour capable joindre mais jusqu'à présent faut qu'on dire que Brésil qui n'a pas gardé a il pas paraître convaincant dans première période là gain des monde c'est les grands satellites qui yoyé et par exemple Mateus Cunha, Vinicius Junior, Ryan, yo pas vraiment dans les coups, nous pas joindre yon monde tankou Guimarães qui en d'atteint qui participe réellement dans jeu de Brésil là et yon monde Casemiro manque de dynamicité là quand monsieur a permet à ce que bon Danilo comme latéral droit qui pas vraiment dans les coups parce que gagne pas mal de choses pour Ancelotti même là le faire donc après lecture c'est sûr certain l'a capable dire avec monsieur mais ça pas aller pour arranger en conséquence.
1: Oui et là nous sommes au Brésil qui paraît un peu méconnaissable. Et si nous avons regardé le Brésil sur trois derniers matchs, et un Brésil qui est plus ou moins inspiré, non. Et là, est-ce que c'est le niveau adversaire qui est différent de Sana Vijuna Yodiala? Et nous connaissons que nous avons l'autre phase dans la compétition. Et bien, c'est le samedi d'avoir le jeune Brésil qui a le manche libre, ben non, puis bon boule. Et ça maintenant, et Brésil nous a maintenant, et Brésil nous a espéré, et nous va rejoindre. Et au niveau défense non il y a Barré qui manque toujours et milieu terrain quasi inexistant bon attaque là mais ça maintenant et il pas trop paraît tout c'est seulement les deux tirs cadrés que on fait et moi c'est que son Brésil a repensé pendant deuxième période là son Brésil pour Ancelotti a regardé et point faible et moi c'est bien ça mais la vraiment important on gagne Daniel Israël
0: Daniel, non pas de Daniel, monsieur.
1: Daniel, où m'a-t-il, mon frère, ça l'a fait.
2: Où m'a-t-il, mon frère, nous avons toujours suivi nous-mêmes, les m'a. M'a carré, guider les gravales anti-jean, toi, Kemp et tout, on est des caméras, tout, pour comprendre.
0: Non, on va y aller. Et
2: c'est M. Sali, non? M. Sali Fredo, M. Sali Fransky, PDG, ou de l'Egaïgan, de l'Essage. Et M. Débrouille les soins. Et on a regardé Brésil là, moi, et les grands premiers matchs qu'on fait pendant le match, et ils viennent répéter pendant le match à tout, moi, c'est l'équipe Brésil là. Moi-même, pour moi-même, depuis la compétition, qui n'est pas vraiment convaincant. Nous avons regardé des matchs, plus ou moins, pour avoir avec l'adversaire, comme si qui n'est pas vraiment
1: au détail.
2: Moi, c'est que moi-même, j'aime dire là tout à l'heure, moi, c'est qu'il y en a qui veut plus beauté, qui veut plus bon boule dans le boule là. C'était Maroc et puis Haïti, pour moi-même, dans le Brésil là, pour le CA. Mais pour moi, je suis n'abrisé pas vraiment compétent, surtout et ni tenté rien, qui paraît comme du tout. Parce qu'on ne peut pas comprendre qui vraiment. Et pas qu'il t'a presque penché sur Bobo Chanel. Et qui m'a arrêté avec Casemiro, vraiment, tout le temps comme si je n'ai pas vraiment entendu. et moi, je vais là.

0: avril 19 mois il passe jusqu'à ce qu'il fait goal. Il me pense qu'il m'a brisé ma garde là. Il me dit que faut que tu prennes le prudent. Et surtout après les Japon à défendre ou après les vignes avec un système 5-4-1.
1: Absolument.
0: Il y a 5 personnes qui sont là. 4 personnes qui sont presque dans le milieu et puis on a des gens qui te défendent numéro 18 là. Pour permettre qu'ils fassent ma cage. Je pense que Japon. Qui joue en face comme si papa et Brésil presque espace même pour Brésil jouer non seulement Toro et puis papa et Brésil espace pour presque entrer dans la carrière. Il faut équipe pour que Brésil a vraiment pris dans avec attaque et il y a une défense Brésil. Mais tant que Brésil a déjà pas répondu et il y a une défense Brésil encore qui n'est pas vraiment comme convaincant. Je pense que il voulait égaliser au moins pour ma condition. Pour ça, il y a une victoire. Je pense qu'il faut que Brésil très bien avec attaque japonais surtout. Au moment de dire que même ça va me garder à la même il va convaincre moi et presque tout le monde brésilien moi me parle vraiment.
1: 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Toi mon ça dû rentrer, retirer Casemiro qui pas dans les cours, retirer Danilo et qui pas vraiment après les trop bagaille, et Ryan il pas prend pas dans jeu de Brésil là du tout, et donc retirer Ryan et dans contre football là et faire appel avec Neymar Junior surtout.
0: Problème qui est entre mes messieurs, on comprend moi, les gens n'ont pas une trois pour là, les bagages espace. Je vais avoir un flou,
1: Non, mais c'est pour créer. Adversaire là toujours voulu piétiner, toujours voulu mettre dans situation quand il n'y a pas une trois espace. Donc c'est ou même qu'on y a pour faire sortir les grands jeux pour capable créer espace.
0: C'est tellement vrai. Après Vinicius est obligé de descendre.
1: Il est obligé de descendre pour chercher ballon.
0: Comment Vinicius est obligé de tomber? Parce que nous espérons que deuxième mi-temps, par rapport avec mi-temps qui était grandi en flou pour l'équipe brésilienne, même parce que deuxième mi-temps, et j'ai amené dans le jeu, nous connaissons, il y a vraiment physique, il y a technique malgré le haut, il y a sauté autour parce que Brésil, il y a le devoir, c'est devoir avec Brésil pour deuxième mi-temps pour le plus persévérer, en attendant que pour le très vite dans tout avec contre-attaque déjà pour des années ici, ou même les premiers mi-temps, Brésil passe à côté.
1: Alors, il y en a pas qui gagne, malgré tout, il y a. Yo permet à ce que Kamada avec tout Sano buteur deux monsieur Sano prend carton jaune et Sano c'est relayeur qu'il a joué. Donc malgré ça pour qui côté monsieur a sorti pour aller mettre un ballon au fond des filets, donc c'est juste pour montrer comment de monde au Casemiro yo pas vraiment dans le coup. Comme si son monsieur Clo a mis tenter en brise là qui mettait dans poche lui.
0: Même parce que mi temps Brésil pas vraiment répondre. Soit que Brésil on les bon, on les pas bon. Parce que Brésil on te bon, on va mener Nazio de Azos lui et libéral passer pour le Japon mener. Parce que Brésil
1: et Japon mener, s'il vous plaît. Lorsque nous prenons 40e mieux, Japon met Brésil campé, oui.
0: Oui, c'est la mienne. Il met Brésil campé. Et qui Brésil là, si on va appris dans deuxième goal, parce que. Oui, le principal Brésil pour deuxième période là, c'est garder pour être capable d'égaliser après ça, puis bosser avec l'autre bagaille.
1: Absolument, Daniel. Daniel Israël Altidor Lomando, qui nous va attendre depuis un bon bout de temps. Merci Daniel. Parce que remarque, il est important pour nous. Ça permet à ce que les fanatiques soient plus ou moins édifiés et sur le déroulement match là surtout.
0: En tout cas, merci, c'est un plaisir, bon travail, bonne nuit à tout le monde.
1: Merci Daniel, on va aller net, on a besoin de la deuxième période là.
0: Un problème, je vais sponsor love là, ça c'est sûr, et moi c'est qu'il n'a pas là, si dans le cas comme si, et d'agrandir, d'être disponible pour me permettre que moi dise des mots sur question et ma carte gagne pendant la journée.
1: Pas de problème Daniel, merci beaucoup. C'était avec nous Daniel Israël Altidor, l'homme en or, lui-même qui a fait le point, mesdames, messieurs, et sous et surtout yon première période côté que nous ouais brésiliens yo qui c'est vrai que aucun ballon en fait passe mais toute passe c'est dans propre 50 mètres par qui au fait et nan Jean de match ça yo oui ou capable toujours faire passe mais en dehors de passe qu'on fait faut qu'on capable mettre ballon au fond des filets donc faire deux passes en profondeur et commencer par mettre en difficulté défenseur yo et faire du tir cadré tout qui pour permettre à ce que gardien bial commence par un peu peur donc faut qu'on fait ça également et à partir de ce moment on va louer des espaces qui va jouer dans le football là parce que jusqu'à présent nous avons dit n'est pas 80% n'a pas de réserve c'est n'a pas 50 mètres là en réalité lorsque vous venez dans zone de vérité là normalement Brésil pas réglé trop bagaille. Donc il va avec ton bagaille. Donc rester avec monsieur yo pour être capable mettre points sur tout io et comme ça et n'a pas joué un match qui plus ou moins équilibré ou encore un Brésil qui plus ou moins répond. 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
2: Oui, il va aussi.
1: C'est Brésil. 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

0: 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Monsieur Martinelli. 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La passe en appui. 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Avec les Santos qui balancent le. 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Et là, Japon, qui a annoncé un changement. 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Oui, oui, c'est lui-même qui va laisser place là. Mesdames, messieurs, Kamada qui gon carton jaune, eh bien, coach qui connaît que si Kamada, alors, puisque Brésil qui a ballon, à tout moment, on est capable que Kamada bat pour le défendre, eh bien, il a évité un deuxième carton jaune pour que lui-même ne gagne plus de difficultés. Mm-hmm. Donc, en dehors de Kamada, gagné monsieur Sayo retiré dans le football là, Junior Ito.
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0: 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bien. Et là, on bagaille, gagnons bagaille, monsieur l'arbitre. 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La passe dans les trous. Danger pour Japon. 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Avec les Japonais, y'a absolument calmement. 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
0: 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défense brésilienne de football, et yo pas pressé, yo pas pressé, mesdames, messieurs, ou quoi, Japon, Bralmen, et Brésil, la prolongation, ou quoi, Brésil, Bralmen, et Japon, la prolongation, et ça, 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Est-ce que Brésil va prendre un petit avion chez Maïcha? 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Puisque l'équipe a de difficulté. Et là, monsieur Aklevé, maintenant. 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Il a vraiment dit le commandant de bagaille. N'a pas gardé Ryan. M'pensais que Neymar n'a rien placé dans le coach pour ça. C'est vrai que il y a un pépé physique, mais il n'y a place lui, puisqu'il était joué dans le match précédent. Et corner pour le Brésil. Corner de la droite vers la gauche. Il a vraiment capable de problème. Capable de problème. 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En tout cas, c'est ça, cassé, mesdames, messieurs, gagné, Martinelli, oui.
1: Et on dirait que c'est à te frapper en plein visage, j'en aurais que l'équipe de visage Lyon. 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

0: passe en avant, est-ce que c'est venu sur nous, la passe par eux, et là vraiment, attaque japonaise, y'a pour les rouleurs, moins capable du problème pour les brésiliens, la passe en vêtue, mais 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et là les brésiliens vraiment, y'a sorti mal au pied, la passe dans les trous, et là vraiment sorti, mesdames et messieurs. De monsieur Suzuki, madame, monsieur qui vient de nous d'accord. Et là, c'est pas une entrée de touche. Oh, l'éternel, yo pressé, yo pressé. 87e, la guerre Brésil, la guerre Japon. Brésil, même boulou joué. 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Monsieur de la sentence, la cherche bagaille. 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
0: Absolument. Si c'est Vinicius Junior qui avait sous Brésil, rêvez au Vini. Si c'est Neymar Junior, rêvez au Neymar. 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Et Juno Souke. C'est coup franc pour le Brésil. 88e minute de jeu. Et Guy a monté mon nom. Bon, gardez-moi, voilà. Mettez-vous sous le garçon. Mettez-vous sous le docteur. Vinicius Junior. Mettez un coup de voile là. 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
1: Mais non, Vini. 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
0: En tout cas, quand vous me regardez, moi, je dis comme ça, Canada, quand tu vas aller de ces Afrique du Sud, ou couler ça, ou pas. Pas en train de travailler comme ça, moi-même. C'est boule, nous te promettons. N'a pas boule, Jouk Maïmi. 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Moi, gardez-moi, madame, monsieur.
1: C'est pour Brésil,
0: et c'est pour Brésil. Yo, capable, bon. Ah, rien pas tombé. Nouvelle variante, les Brésiliens. Pas perdre la casse, la passe de vêtue. Vinicius Junior. Zouzouki. Bon, regardez-moi les Japonais, mesdames, messieurs. Il y a ceci très bien. Oh, l'éternel. 89e minute de jeu. Longue balle à droite. Et là, capable de problème. Bon centre. Est-ce qu'elles sont bon centre? Est-ce qu'elles sont bon centre? C'est quoi ce moi? Le centre qui va venir. Le centre. Mais bon placement de la défense, mesdames, messieurs. Vague là toujours là. Avec les Japonais. C'est là le diamètre de la Madonna. 89e. Très bientôt, mesdames, messieurs. C'est sûr. À la 90e. Et là vraiment, bon, gardez-moi, capable de vous lever. Mais bon placement de la défense. Est-ce que vous m'avez sur l'arbitre? Est-ce que c'est touché? 6 minutes d'état additionnel. Est-ce que Brésil Bral fait ça, Canada de fer? Est-ce que Japon, là, monsieur, libre à faire ça, Canada de fer? Et là, Casemiro.
1: Et c'est normal.
0: Casemiro qui
1: est sur le stade. Et pour la joue,
0: oui, c'est ça qu'on a dit. Carlo Ancelotti, il est trop conservateur à un certain moment de la durée. Mm. Parce que Casemiro, si on monte qui dans quitter rencontre football là, ouais. Pour Fabinho, il y a pas mal de pépins physiques. Après, c'est qu'on a fait appel avec Fabinho. Oui, c'est des gens qui ont le même profil là. Même penser que alors Casemiro pas un peu plus technique que monsieur Yann, mais monsieur a plus de maîtrise que Casemiro. Côté que Casemiro qui a bataille pour le combat dans la ligne de bataille, il a plus vite maîtrisé Joya pour qu'il pas il pas une façon de la folie. Mais Pingalo Vinicius Junior c'est un papa li courir non. Ou rap le petit bagaille. Voilà qui c'est. Qui s'y avait de tous côtés. Alors faut que nous disons un match à lui qui campe momentanément. C'est un but partout. Et là, Ancelotti, qui peut-être va le faire sortir un coup de maître pour qu'il soit capable de faire victoire avec le Brésil. Bon, jamais sur Adedil, les papes cherchent la perfection, mais c'est mettre le ballon au fond des filets. Et je pense que là, il faut qu'avec monsieur, il est capable de mettre le ballon au fond des filets.

0: Et Casemiro, qui a laissé la surface des jeux, a gagné Monsieur Fabinho qui a fait apparition dans la rencontre en football là. Et ici, nous avons regardé pour Yomontako Fabinho, parce que c'est 32 ans, la jeune Alitiade. 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
0: 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Et les opinions match, les comptes plus difficiles pour espérer que c'est pas plus cas. 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
0: 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Monsieur Henrique, tête à terre. Henrique, va ballon, garçon. Et là, le centre, finalement. 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
0: contre-passage, là, monsieur Corner, pour le Brésil. 90 plus 3, vraiment. 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Il a dit, un est pas tombé. Il a dit, un est pas tombé. Est-ce que Brésil, Libral Foumbagaye, Brésil de Carlo Ancelotti, Brésil de Vinicius Junior, Brésil de Neymar, bon, gardez moi-même, bon, gardez pour moi-même, est-ce que nous allons rencontrer l'autre bon Brésil, est-ce que c'est ça? 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Et Guillaume Montemone, 2 minutes, quelques secondes, et la gamme de suspense, pression qui sous deux Brésiliens, c'est pas même pression pour Japonais, yo. Pour qui ça, garçon, à un niveau ça, m'pensez que Japonais plus ou moins satisfait, à un niveau ça, Japonais, mesdames, messieurs, yo plus ou moins satisfait, et n'a pas de du côté des Brésiliens, mesdames, messieurs, la passe à gauche, y a sorti rapidement sur le flanc gauche, la passe de Douglas Costa sur Yomundaku Gabriel Magalhães, Yabsotti calmement, Monsieur Marquinhos, la passe à l'extérieur avec Fabinho, il traverse les lignes médianes, il met le ballon à gauche avec Douglas Santos, mesdames, messieurs, qui n'a qu'à défendre sa net, avec Yomundaku Gabriel qui part qui veut jouer avec Marquinhos, Marquinhos a passé l'ouverture, en direct c'est le monsieur ça, Monsieur Danilo, la passe Bauer et l'abde de Meia, yo calme, calme, yo pose, posa, il est Brésil, besoin de prolongation, et Monsieur Sayo, yo fait taekwondo, yo fait judo. Oh l'éternel, senti bien gâté, moi prends senti bien gâté, moi prends bon, gardez-moi, la passe Bauer, yon a qui a défense, et là, et gars, montez-moi, la passe à droite, et là, quand vous voulez, problème pour Japon, la passe l'ouverture, et là, Hendrik, l'imam et mouna, et là, quand vous voulez, le seul qui va venir, la passe Bauer, problème peut-être avec Gabriel Martinelli, la passe les trous, Martinelli est but.
1: Et même si pas hier, mais
0: oui.
1: Seulement, c'est pas Jean-Luc qui prend.
0: Oui, c'est Jean-Luc. Donc il a vraiment, et c'est ça que l'on va là, lorsque l'on va dans un moment ça, et je suppose qu'il y a bien du mal pour capable réagir. Oui, c'est football, c'est la seconde qu'on marque. Même parce que dans le ça là, 90 plus 5, et goal là, lui-même qui vient, donc il est dans une situation pareille, et c'est vraiment dur pour le Japon. Et ils ont essayé, mais dernier l'heure, il y a un monde Gabriel Martinelli qui entre en cours de jeu, il met des ballons au fond des filets, et c'est un goal pour David.
1: Je vous dis ça, Mathurin,
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0: Absolument, c'est ça. Absolument, c'est ça. Et Al Mettez Musique là pour Japon pour moi, puisque Japon n'a pas capable de rencontrer. nous rendre un dernier hommage avec monsieur. Donc c'est ça que dit vaut mieux tard que jamais. Oui, et brésilien yo. Yo vini quand même, hein. Mais yo vini très tard, yo vini très tard parce que là, Japon, madame monsieur, c'est l'énergie du désespoir du côté des Japonais. Yo tout essayé, malheureusement dernier là, yo bité sous Gabriel Martinelli et là situation qui en façon l'autre compliqué pour le Japon maintenant Maradona donc le temps pour Davidson capable de rendre un dernier hommage surtout avec Japonais yo. Hein, Japonais yo, madame monsieur, qui a fait un changement là, gagné Ogawa qui est entraîné en football là, elle a 90.7.
2: C'est la vie. Nous,
0: c'est la vie. Oui, c'est la vie.
2: En tout cas. Avion Jemaïcha déjà prêt pour le
0: déjà
2: Japon.
0: Prêt. Oui, avion Jemaïcha déjà prêt. Oui, c'est
2: au
0: ça.
2: Au revoir, Japon.
0: Au revoir, Japon.
2: Japon, au revoir,
0: Japon, Japon,
2: oui.
0: Au revoir,
2: Yoigo.
0: Au revoir, Taniguchi. Au revoir, Tomiyasu. Au revoir, Sano. Au revoir, Kamada. Au revoir, Nakamura.

0: Au revoir, Ogawa. Au revoir, Osako. Oui, oui, c'est ça. Et un dernier hommage avec Japonais, maintenant Maradona. Et là, principe de l'avantage, monsieur l'arbitre, malheureusement, il va bailler. Et les bras finis. On a regardé le petit Kubo, madame, monsieur, qui est sous banc, malheureusement, pour ce monsieur qui répond au nom de Jaime Moriyasu. Et on a parlé de sélectionneur japonais, mais tu passes là, et là, et Magalaesh, madame, monsieur. Et Bruno et Guimaraes, bien sûr, qui apprennent. Et me pensais que là, Brésilio qui ont les mouvements. En tous les cas, c'est ça. Je dis, le va confiner mettre l'eau à Maradona. À tout moment, quand il y a un problème. Mais quittez là pour moi. Quittez là pour moi. Est-ce que Kimberly a fini? Est-ce qu'elle a retourné? Dégagement qui m'a mis, madame, monsieur. Du côté des Japonais. Et là, nous commençons à dire au revoir. Nous commençons, oui. Oui. Au revoir Osako, au revoir Ayakawa, au revoir Itakura, au revoir Nagatomo, au revoir Natanabe, au revoir Seko, au revoir Keisuke Goto, au revoir Shiogai, au revoir Kubo, au revoir avec Aime, et là, elle a libre de finir, maintenant Maradona. Libre fini. 90 plus 9. Et débat 6. Et là. On met bien le volume maintenant là. On met bien le volume. La rencontre est 2030 Japon. Toutefois, je suis qualifié. La rencontre est en termes Japon chanté. En termes Japon chanté, mesdames, messieurs. Un témoin japon qui chantait déjà. Un témoin japon qui chantait. 90 plus 10. Elle là. Elle se finit. Elle doit avoir demain. Mais j'avoue. Oui, c'est la fin. C'est la fin, mesdames, messieurs. Oui, c'est la fin. Qualification de la sélection brésilienne de football. Oui, qualification. Qualification du Brésil.
1: Maître Jordan qui dit non pour
0: oui, c'est ça. C'est la fin, mesdames, messieurs. C'est la fin de la rencontre.
1: Et voilà, qualification de la CELESAO pour les huitièmes de finale. Et effectivement, nous jouons en Brésil. Et que nous avons besoin, mais nous pas jouer à un niveau que nous espérions. Et bien, dans la deuxième période, là, et nous jouons grâce à quelques changements et conscience qui prend tout de la part de quelques joueurs qui ne peuvent pas mettre en rien dans la première période. Là.
0: Tout à fait.
1: Et là, nous avons Brésil qui assure que qualification, l'inamélie, et pour 16, alors pour 8e de finale, Alexis.
0: Oui, c'est ça. C'est ça. Donc, moi, je vais mettre au bagage qui m'a dit, mais je vais me laisser avec. Valdano pour qu'il capable parce que y en a pas qui mettre la Maradona nous t'es qu'un dit avec Ancelotti mais ça le fait c'est vrai que Ancelotti me connaissait un conservateur que monsieur Aye parfois où est problème non palpable mais Ancelotti dit non moi m'a conservé mon ça donc parfois il m'a dit pour persévérer. Et mais pendant qu'on va persévérer, il y a des moments toute situation qui va plus facile, on va plus fatal pour vous. Mais il fait essentiel, il parle de la prolongation, il met des joies sous que et fanatique yo et me pense que là yon moun tankou et Vinicius Junior qui yon façon l'autre a perdu ligne vedette li alors pour question MVP a je dis à Vinicius Junior sans nul doute il est possible de la perdre li et en on aller dans Valdano moi te chanel Valdano à moi Valdano Maradona Valdano, qualification du Brésil au dépens de la sélection japonaise de football. Où t'as ce match avec nous? On parle, non?
2: Et moi, t'as vu, donc, très bel match qui m'a dit à mi-temps. Donc, Brésilien, après qu'il y ait été mené sur eux, donc, il y a été tout eux-mêmes, donc, avec des changements opérés chez le bon côté Talon Ancelotti. Nous avons constaté qu'il a mal joué dans le premier mi-temps, mais deuxième mi-temps, donc le Brésil a monté niveau, surtout avec un bon cassé niveau.
0: Oui.
2: Deuxième mi-temps, donc ça,
0: c'est à prendre de ça que nous avons dit, Valdano.
2: Ah, logique. Surtout, il a raté le premier mi-temps, mais deuxième mi-temps, donc c'était quand même un bon cassé.

0: dans sens ça très bon coaching. Donc moi m'a ba monsieur à 10 sur 10 pour qui ça il y a des problèmes lorsque regarder où elle est palpable normalement faut qu'on pense à résolutionner. Oui, Casemiro vient avec un grand goal. Casemiro vient avec un grand goal, mais malgré tout dans première période là dans monde qui était plus pas dans jouer tout Casemiro c'était un gueldé.
1: Oui, c'était rapide trop ballon.
0: Absolument.
1: Problème Brésil c'est les lieux donc c'est tout les
0: ah, lois Danilo pas répondu du tout. Et monsieur donc, pas vraiment France anti bon et on voit que Japon pas trop bon dans balle aérienne yo. Et c'est là pour
1: oui,
0: tout profiter. Exactement.
1: Je t'écoute.
0: Et c'est que monsieur pas fait première période là.
1: Yeah. Moi pense donc si me calo Antelotti m'a essayer jouer avec Fabinho comme latéral droit, c'est oui, Fabinho a rentré dans l'âge mais Fabinho donc il était commencé c'était quoi? Latéral droit
0: qui pour faire
1: une saison à jouer dans Monaco donc Fabinho c'est on a maillon faible sélection Brésil là donc on regarde des statistiques avant même de continuer commenter donc match là Brésil a gagné une possession de ballon avec 69% contre 31% pour Japonais. Brésiliens ont créé 4 grosses occasions, Japonais pas de gêne du tout. Il y a un 19 tirs bon côté brésilien, il y a 5 pour l'équipe japonaise. Et Suzuki qui joue un très bel match, le goalkeeper japonais, il fait 4 arrêts. Et puis il y a un Alisson Biquet qui fait un grand arrêt. Il y a 8 corners, brésilien aussi joue 6 corners contre 2 pour japonais. Il y a 11 shots bon côté japonais contre 4 bon côté et brésilien. Brésilien qui fait 676 passes contre 304 pour japonais. Et Brésilien qui tacle 13 fois contre 11 pour japonais. Pour France, il y a 11 coups francs pour le Brésil, 4 pour l'équipe japonaise, 2 cartons jaunes dans l'équipe Brésil là et 3 cartons jaunes dans l'équipe japonaise. Si donc Brésil fait 19 en total, 5 bon côté et japonais. Il y a un tir cadré 7 bon côté brésilien contre 2 bon côté japonais. Et brésilien au grand ballon qui frappe sous poteau, c'est non rappelé une frappe Vinicius.
0: Exactement.
1: Ballon qui était dévié par Suzuki et qui t'a frappé et non pour toi. Si non cadré brésilien fait 6, japonais fait 1. Et brésilien bloqué 6 tirs contre 2 bon côté japonais. 12 tirs en anti-facement pour brésilien contre 2 pour japonais. Et en anti-facement, c'est toujours Brésil qui t'a dominé. Il fait 7 tirs contre 3 pour les japonais. Passe précise, Brésilien a fait 624 passes précises contre 256 pour japonais. Le gagnant donc 35 touches, 20 bon côté brésilien et puis 15 pour les japonais. C'est comme ça donc match là l'ITIE. Donc le Brésil qui a remporté victoire et qualifié pour les 8e des finales. Donc c'est quand même si vous voulez, c'est dans la douleur, mais Brésilien finit par lâcher victoire.
0: Absolument, Valdano. Donc, Brésilien, bien que victoire, il vient un peu tard, mais Jean Rabzil, vaut mieux tard que jamais. Deux changements payants pour Carlo Ancelotti, coaching logique. Payant.
1: Bah, c'est que. Coaching 10 sur 10.
0: Absolument. Et. Excusez-moi, il y a un monsieur qui t'a dit que le pape cherche la perfection, mais c'est surtout début le cas à gagner. Mais il y a des situations qui font face. Les offres qui vont souffrir comme ça, ils vont casser dans la prochaine phase qui va gagner.
1: Oui.
0: Ils vont pousser trop. Donc, il faut qu'on essaye de garder dans la mesure possible comment est-ce qu'on est capable, le plus vite possible, de faire Golio. Ça peut être que monsieur il respire un peu. Il y a un travail qui gagne tout. Pendant que vous battez pour faire goal, vous cherchez perfection, mais il y a équipe qui n'a pas de défense. Il y a des libéraux demandés pour un peu plus patient et peur à ce que le joueur soit plus réaliste. Moins d'occasions qu'il rejoigne, il est capable de profiter de lui. Et Gendel est tout, si vous prenez la dernière, il est fatal pour
1: vous. Oui, c'est ça. Donc, on a apprécié un match de Onecto Kou, donc Gabriel. Donc, c'est un super match pour moi, c'est le cadre de lundi match.
0: Dans le moment, il est venu à Tria.
1: Non, on m'a parlé de Gabriel défenseur. Donc,
0: ok, Gabriel Magalhães.
1: Oui, Gabriel Magalhães. Donc, monsieur était très bon à relancer le CEO et il fait des centres qui sont très dangereux. Donc, c'est dans la rien qui nous déjà une tête et là.
0: Casemiro, 56e.
1: Oui, c'est quand même intéressant pour moi. C'est l'homme du match.
0: Bon, tout à fait, il y a raison. Tout à fait, il y a raison. Mais après, il y a pour nous. et comment ça lui-même libéral capable même pas c'est que Brésil qui n'a pas gardé à chaque fois que sélection lui-même il laisse une étape la prochaine eh bien après qu'il vienne pas plus réaliste je dans ce là la vienne plus ou moins répondre Brésil qui probablement capable gagner sur route lui qui est capable gagner sur route lui encore mettre
1: Norvège
0: donc c'est Norvège ou bien Côte d'Ivoire.
1: Ouais.
0: C'est une autre. Je pense que l'adversaire ça yo, yo pas là de trop problème avec Brésil. Bien que Brésil toujours gagne du mal pour l'imposer face avec la sélection qui sortit dans la zone africaine. Bon,
1: dis amis, tout le Brésil qui a joué en Angleterre dans le quart de finale.
0: Oui,
1: non, sur route pour jouer donc en quart de finale 2002 donc
0: Brésil Angleterre.
1: Et en demi-finale donc en question de
0: Argentine. Et je pense que là toutefois qu'il est en Argentine, bon même Brésil Angleterre là sont finale avant la lettre.
1: Ah oui, logique, c'est quand même c'est ça en finale avant la lettre, j'entends.
0: Exactement. Eh bien, merci Valdano. N'a toujours gagné pour nous capables de faire parler. Et nous allons gagner Allemagne et Paraguay. C'est voilà avec 4h30. Et n'a toujours capables de faire parler, Valdano.
1: Mais, oui, maintenant.
0: Bon bagaille. C'était avec nous, Valdano. Même j'ai avec Daniel Israël Altidor qui t'a fait pendant mi-temps. Parce que Valdano, lui-même, qui t'a fait échange de bouche avec nous. Le temps pour que nous capables de remercier partenaire puisque à 4h30 n'a gagné Allemagne face avec Paraguay et dans moment ça c'est pas jamais camper sur antenne radio boss
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0: Absolument. 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

0: 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Il est 4h.
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1: 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Nous comptons, maintenant, Madonna, pour nous retrouver dans le 75e match nous, dans le cadre de la Coupe du Monde FIFA 2026. 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
0: Ah oui, c'est important. Tout à l'heure, là, nous avons eu une chance à porter pour Mounio, Brésil vers Japon en toute fin de match. Dans les minutes additionnelles, eh bien, Brésil a arraché victoire long au dépens du Japon. Brésil qui est déjà qualifié pour 8e de finale. Jean que nous connaissons déjà le poil capable de retenir vainqueur et Côte d'Ivoire face avec les sélections norvégiennes. Et juste avant, ils en ont salué Zami Sponsor Noyo, PDG Joseph Saint-Mathurin, et monsieur Appel maintenant là. 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Donc c'est tout le monde sérieux qui permet une autre fois nous capables là. Et sans que nous pas oublier saluer des amis qui sont très spéciaux pour nous, tels que Alexis Anderson depuis Petite Rivière Bayonnais, Maître Jelly, Maître Jelly et Faustin, monsieur qui est toujours là avec nous, Maître Davidson qui parlera pas bouger nous très bientôt, Daniel Israël Altidor, Maître Jordan tout à l'heure qui t'a transpiré et qui lui bat, et monsieur qui est vraiment et bien dans la joie, Lens, et bien tout un ami auditeur et auditrice, nous aux amis internautes, tout un salut Alex.
1: Oui, c'est ça, l'équipe ça va mettre le Madonna, il n'y a pas vraiment de chance à affronter. Et ensemble, et si nous regardons, c'est deux matchs que nous jouons déjà ensemble. Dans la Coupe du Monde 2002, ils ont joué 15 juin à 1h30 AM. Pour rappeler que la Coupe du Monde, ça, c'était une Coupe du Monde de Champrel, j'aime vous le dire là. Donc c'est Allemagne qui a gagné par un goal à 0. Et match football, c'est là. Et ils ont fait 3-3 dans le match amical. Et c'était 14 août dans l'année. Et 2014, hein? Alors, on dit 2013, il y avait une saison 2013-2014, c'est mois août, saison était à peine démarré, bien sûr. Et je dis à la, on va rencontrer dans la Coupe du Monde, dans le cadre 16e de finale. Et n'a pas rappelé que c'est dans 8e de finale qui a été rencontré dans la Coupe du Monde 2002 hier. C'est dans la 88e minute que sélection et Manchafla lui-même a été inscrit unique goal dans la rencontre là. Et dans le match amical qui était fini 3 buts partout, c'est 2013. J'aime dire à Madonna, eh bien, et sélection Paraguay n'a pas mené par 2 goals à 0. Alma égalisé, Paraguay marqué et Alma a sauvé le match là dans la 75e minute de jeu. Donc je dis à Walgain pour être capable d'affronter, dans le cadre 16e de finale, je vais mettre le Maradona. Donc, en nom très rapidement dit avec Zamiyo, Alma a gagné dans la but, Manuel Neuer. Donc, on est que c'est Julian Nagelsmann qui est notre sélection ici-là. En défense, c'est Katmon, Kimmich comme latéral droit. Latéral gauche, c'est Nico Brown. Et non, Chanière défensive là. Normalement, c'est Jonathan Tah qui pose avec Antonio Rudiger. Non, ouais, que coach lui-même le titre, tu l'as risé. Et puis, et Pavlovic, en terrain, Félix Nmeka, présent, Gen Léo Sané, et Kai Havertz, Florian Havertz, qui là, et en attaque, c'est Denis Undev, monsieur Salim, qui s'est remplacé, et en dans équipe, c'est là. Tandis que pour sélection Paraguayenne, qui gagne Gustavo Alfaro, dans tête-là, et c'est Gilles, qui dans la but, en défense gagne Junior Alonso gagne Canal qui là gagne Gomez gagne Caceres en terrain c'est surtout 5 monde de Montaco Julio Henciso gagne Galaza gagne Andrés Cubas gagne Bobadilla gagne Almiron qui là et en attaque c'est Gabriel Avalos c'est Munza qui présent et qui a premier goal entre Maradona là Almanyo qui sorti très très loin hein il sorti très très loin donc il passé va passer tout près pour déjà une ouverture du score mais heureusement pour mais là heureusement pour monsieur a pas bien jeune ballon malgré tout Manuel Lewin qui devait tout ça dépendre de lui pour être capable de faire échec avec monsieur A on nous salue Davidson non Davidson nous resalue
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0: Aïe, ah, on arrive pas. C'est pour mettre boule. Et 104 matchs. Et 104 matchs en apporté. Et pour Zamir. Et rapidement. Et nous pourrons être capables de rentrer dans boule. Et on va nous jouer avec la section. On va jouer de football. 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Attention. 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Ballon perdu. Réparation rapidement. Avec les Allemands. Ils gagnent avec leur Dossa 23. En l'occurrence, est-ce ce monsieur. 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
1: bonheur,
0: trop engagement,
1: Mario, ça fait me rappeler Mario Uruguay, là,
0: oui.
1: Comme c'est même Goyo. Il va prendre direction pour y aller à Kayo.
0: Grand frère Ali, petit frère était.
1: Petit frère était. Uruguay, Paraguay.
0: Même Goyo.
1: Oui.
0: 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Oui. Et c'est qui était frappé avec un Dave, Ludo 26. De la section Manchaf, Denis Ondev, c'est rajouté dans point d'attaque là pour équipe allemande là. 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Et est-ce que c'est ballon couvrant pour Paraguay? Et oui, ballon qui joue avec. Et Paraguay, yo joué avec Gilles, le dernier rempart Paraguay, il jouait du côté gauche. Et c'est avec Junior là, alors par cette récupération qui fait avec Allemagne ou pas pour longtemps, long dégagement. La balle qui sort en touche. C'est pas capable d'entrer les touches dans avantage Allemagne. Et là, il mettait le retrait avec Kimmich, un bon capitaine. Et là, il était joué avec Jonathan. Il fait combinaison avec Pavlovic. Et là, il aura les du côté gauche avec Florian Reutz. Attention, la fixe de Zavia. Il mettait le 3 dans Géoparagouen. Déjà tout le jeu là. Mettez Zami, il mettait le On est vous des cafés petit garçon, vous des cafés mieux. 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Si vous te mettez la chambre, vous te mettez là. Paraguay, t'as bien problème. Paraguay, t'as bien couru. Mais malheureusement, ou pas de faire, j'en pour te faire les amis, man. Et ça qui va le permettre, y'a capable de bénéficier, y'a 5 mètres 50. Regardez comment c'est à tenter. Et faites-y louche là, vous êtes capable de mettre le fond des filets tête. avec les Paraguayens, c'est pas pour longtemps. Récupération avec les Allemands, Jonathan qui joue avec Anoué et qui cherche un partenaire. Là où j'ai joué avec Rudiger et qui était cherché lui-même à son tour. Il était joué dans Boiron. Et Noé qui mettait bien la Kaya, qui laisse qui va le capot privé, tête avec Loulou Sasset allemand, Kaya Retz. Il a toujours gagné, après les débordements avec Leroy Sané, il mettait là à l'intérieur avec Arvetz. Arvetz qui jouait Leroy Sané, Sané, mettait là le trait, ça le fait même. Il joue avec Palovic, et là Almayo, qui a fait ce que le ballon, il joue avec Imic, il joue là, et c'est Leroy Sané, et Arvetz. Et là encore, il n'a pas le capot mettre là à l'intérieur, il joue avec Jonathan Tata. Antonio Rodriguez, Rodriguez, les prend mettre la gauche, les jeux avec Florian Wetz, les commandes sur lui, la passe pied là, attention, mettez-le en avant, mettre les goals, mais non! Et là, regardez Canale, le Lusa 13, Paraguayen de son vrai nom, José Maria Canale Dominguez, et José Maria Canale, et Dominguez, Messi a quitté. Et Rivière était capable de conjurer danger pour Paraguay, yo.
1: Français Abdou Canal.
0: Non, même c'est. Espagnol, nous parlons. Oui, nous parlons espagnol.
1: Allemand, yo, Abdou Canal.
0: Yeah. Et c'est pas le capable, yon corner qui prend le beauté de la gauche vers la droite. Avec le capitaine Kimmich.
1: Le canal est venu suivre le canal là.
0: 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Et Kimmich qui prend le beauté, connaît ça, attention. C'est pas jouer dans la tête, yon n'a pas équipé lui, il mettait là, mais non. Et Jonathan ta tête en défensive en deuxième vague, mais non. Et yon frappe qui pas beauté rien, bon côté allemand. Et c'était mon coup, Florian Wetz. Et ça a été mettre ballon. Mais rien pas tombé, ça n'a pas capable d'inquiéter Gilles. Le dernier pas de la formation, Paraguay de football, la Pablo Euphorien, Richard Wetz, le cas en dedans, équipe en Liverpool. Et la bati avec Almayo et Yogan dans défense. C'est pas la grande combinaison, pas ça qui était rentré, mais aujourd'hui, quand même, c'est des versions du côté gauche. N'a pas allé rapidement avec un S. Brown, oui. Et c'est Brown qui était gagné, il était perdu, il reprend encore avec Pavlovic. Il joue en direction de KS, Kimmich, il fait combinaison avec Avetz, il va jouer Laurent Sané, Sané qui va la capable mettre en avant. Et là, t'es grande déviation, il joue rapidement avec Gilles, et Gilles qui va la capable mettre en avant.
1: Alors, et la National Mannschaft là, à part de sélection allemande là, il y a même qui retrouvé phase d'élimination directe depuis. Alors, pendant deux Coupes du Monde qui se passaient, il n'y a pas de chance de arriver dans phase d'élimination directe après 2014. Donc, après 2014, il était champion. 2018, il est éliminé dans phase de groupe. 2022, phase de groupe.
0: C'est la champion, il était champion seulement, non? 2014.
1: Ah bon?
0: Oui, il y a un monde qui écrit, il a dit, il y a un maman qui est passé 7-1.
1: 7-1.
0: Et c'est la caille, maman.
1: Eh bien, quel monde a dit, non, qu'il y a un maman.
0: Dans la finale, il y a le passé maintenant tête voisin, maman.
1: En tout cas.
0: Dans la rayon en pile.
1: Ouh là là.
0: Et passe avec, ouais, tu me passes à rentrer.
1: Mais 2010, Paraguay était fait quart de finale. Malheureusement, il va te faire long feu. Non, compétition, c'est là.
0: 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Yo t'es fait photo sur. 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
0: 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En tout cas. Et là, regardez, Almayo qui a mis ambiance. Et j'ai avec supporter Paraguayen yo qui dit yo même yo là tout. C'est pas le capable de couvrir avec les Paraguayens. Yo pas le capable de mettre là avec Captain Gomez. Il joue avec Gilles. Mais c'est à qui mettre nettement en avant. C'est qui laisse pas la privé. Et là on t'y passe avec ce maclan. Bon côté allemand yo. Yo joue avec Pavlovic. Il joue en Sané. Mais c'est à lui-même. La PC avance. Il souffle en droite là. La PC entre. Mettez ballon entre les amis. Et là il y a environ 3 mounoules Bailly. Il choisit Antonio Rodriguez. Il met tout pour le capable de mettre les gauche, mais non le refusé. Les joueurs à l'intérieur avec Jose Pavlovic, Jojo Kimmich, Kimmich qui mettait le du côté gauche, une tête défensive. Il savait la dit, est-ce qu'il y a déjà une position avancée? La brigade N6O. Et là, la brigade, est-ce que c'est faute de l'été pour Allemagne?
1: Est-ce que c'est faute de l'été?
0: Ouais. Oui, c'est faute pour Allemand, yo. Yo te fait faute en sous Kimmich. Et là, je joue avec Antonio Rüdiger, qui joue avec le Foyen Reutz. Depuis dans l'intérieur, on se dévient sur maintenant, on n'est pas tombé, on devant. Et sous des fêtes à l'onade là, on était capable de tromper, Vilan Zol qui perd en mime. Et Gilan qui fait le espagnol, les joueurs dans la défense. Et c'est avec Canale, là, on mettait là avec un junior, on est capable de mettre la retrait, attention. Et pressing du côté des Allemands. Allemands récupéré. Danger. On devant. C'est déviation. Rien pas tombé. Dégagement. Touche. Et là, son touche dans l'avantage. Allemands. On a regardé. On devant. Déjà, il y a 3 goals. Et dans la compétition. On a capable de partir avec Jonathan Tah. Bon côté. Allemands. Tah qui mettait la direction de Antonio Rüdiger. Et bien, ça, donc, il peut pas mettre en avant. Il mettait la surface là. Mais rien pas tombé.
1: Mettre là pour un goal, Mounio. Mettre là pour un goal, Mounio. Oui. C'est 3 goals dans la compétition. Mettre là seulement. Oui.
0: C'est 3 goals.
1: Ouais, ouais, des causes. Un point de
0: vue.
1: Oui, alors il y en a qui gagne. T'as semblé que lorsque monsieur a sorti sur le bas des remplaçants, il est plus bon. Bien que le match a fait commencer, c'est minute observation qu'il a joué. Maintenant, c'est que sous 2 à 3 passes, monsieur n'est pas vraiment précis du tout. Donc, c'était pour nous attendre, mettre le Maradona pour nous commencer à voir lui-même le bel capable d'aller pour sélection. Si là.
0: Effectivement. Et déjà, on a joué 12 minutes de jeu, c'est toujours 0 but partout. On a progressé rapidement avec Almanyo, Reutz, et c'est le petit ballon. Mais là, il a joué, non, il joue avec Pavlovic, il mettait avec Reutz, il mettait pas ça dans le terrain. On dégage ma ville la caille, gagnons Paraguay qui était au sol. Et là, on Paraguay qui était au sol, est-ce que ça va être capable de continuer? Est-ce que va être capable? Est-ce que c'est Andrés? Mais non, là, c'était Caceres. Il était au sol de son vrai nom. Juan José Caceres. Il s'est été au sol. Et il a regardé Florian Reutz, le 217 allemand. Et Caceres a dit, il était frappé ma bite. Il était moyen du, il n'a dit rien. Il a aussi passé à l'échauffement en mime. Et il a dit, il n'a pas sous son menthe. Et que dit l'arbitre, principe d'avantage pour Almayo. Et est-ce que Rüdiger va être capable et remettre avec et central là, il va le faire sympa. Alors il va être capable de faire une mise de balle là avec Rüdiger. Rüdiger qui joue avec Jonathan Tah qui va laisser traverser, il traverse les médianes, il mettait avec Pavlovic, il joue avec Kimmich, ça se fait en Nietzsche du côté des Allemands, et maintenant il joue avec le roi Sané, il était joué avec Pavlovic, il a cherché Jonathan Tah qui a baissé entrer, il joue avec Antonio Rüdiger, il joue avec Florian, il va être capable de mettre avec Monsieur Sampala de Brown, il défonce et la balle est contrée. N'a pas gardé Almiron. Le dos a disparu. Est-ce qu'il y a un cri de matin? Attention, c'est petit. Au pape, il y a une équipe. Et c'est le deuxième qu'on est pour Allemagne. On est qui va le botter de la droite vers la, de la gauche vers la droite. Avec Captain emblématique. Nous voulons parler de Kimmich. Kimmich. De son vrai nom. Je crois Walter Kimmich. Attention. Et c'est elle qui m'a dit est-ce que monsieur est prêt? Et là, elle mettait le ballon à la tête et la gaz est tout seul et la gagne allemand qui est tout seul. Est-ce qu'il y a une faute pour Paraguay? Effectivement, il y a une faute. La noue en Monteco, la Jessman qui a parlé en pile et là, il y a un péché qui peut être vrai. Il y a un péché là, il y a un bacage là, c'est pas n'importe quoi qu'il a fait là. Attention, Pavlovic, et là, il y a une façon pour combattre, une façon pour y aller. Et la noue en Monteco, quand c'est récent qui retourne, non pas parler de Martin Caceres, mais n'a parlé de préférence de Juan José Caceres. Et là, il va être capable de mettre le S avec Gilles, le dernier rempart de la formation paraguayenne. Et jusqu'à maintenant, il part au 3 inquiété dans le match. Et puisque Almanyo, pour qu'on mette le ballon sur lui, il y a un long dégagement. Est-ce que le ballon s'est sorti? Oui. Et 15 minutes de jeu, match qui est un peu fade. Il va rejoindre. Et un grand Almaïa, j'avais un Paraguay qui t'a de faire sur le grand jeu. Et il a fini quitter phase d'observation pour ouais, qui se voit le capable de bailler. Et Florian Wetz qui a rentré, oui, il est entré, il quitte là avec. Et Pavlovic joue avec Jonathan Tah. Il va le faire combinaison avec Imic. Imic qui tourne avec Jonathan Tah. Là, il met l'être du côté droit avec Léo Assané. Capo est tourné là. Mais non, il met avec Léo Assané. Là, il va tenter d'entrer. C'est la médecine là. Débordement. Et là, on tacle pour capable de mettre balance en touche. N'a pas gardé Léo Assané. Il tape débordé sur la droite là. Et là, grand monde qui est arrivé. Il dit un grand monde. M'a mis balance en touche. N'a pas parlé de Captain Gomez. Il joue rapidement avec Almanyo. Il joue avec Imicha. Il va le mettre là avec Jonathan Tah. Il combine avec Antonio Oligay. Oligay, Oligay. Et c'est la mettre la droite. Il joue à l'intérieur avec Pavlovic. Pavlovic. Il mettait la retrait avec Imicha. Imicha joue. Est-ce avec le roi Sané maintenant? Il l'a noué. Il était joué là. Est-ce avec le Sussalok? Nous voulons parler de Pavlovic. Il a joué avec Pavlovic. Jonathan Tah mettait là avec Antonio Oligay. Ou des régions noires, il va pas rentrer, il met la retrait, mais là c'était Brown qui est arrivé, il joue rapidement avec Jonathan Tah, il mettait la retrait, il l'a noué, on deux qui est arrivé, dans la place au temps, il a Brown, il pas une chance récupérée, on tire des versions avec Antonio Oligay, il joue avec Tah, il met rapidement avec retrait, il balance le tête défensive avec le capitaine de la formation Marouane Football, balance à ce touche, c'est pas le capable d'entrer des touches. Avec Florian Wirtz, le 12 à 17 ans allemand. Et ça habite la dit, est-ce que c'est Paragonien? N'a pas gardé à Miron, le 12 à 17 Paragonien. Jusqu'à maintenant, c'est Akibako qui a vraiment montré non. Il s'alquait en bas maintenant. On rend qu'il s'alquait en bas pied. On dégage Pépilon la caille avec Gilles. Parlons, laissez briller ça. Tête avec Jonathan Tah. Il a récupéré rapidement avec un monsieur Sanoul Balé. Donc, de l'Urassané, Almayo qui gagne. On a défoncé avec Antonio Oligay. Oligay, Oligay. Le cercle va le mettre du côté gauche avec Florian Wetz. Wetz, là qui est un peu descendu. Il était là. Il remettait là avec Antonio Oligay. Oligay qui jouait avec Jonathan Tah. Jonathan Tah, il va le combiner avec Imic. Captain Imic. La VCA Ali. Est-ce qu'il est capable? Le cercle qui est cassé. Il est ravisé. Il joue avec Kapalovic. Est-ce que tu fait faute sur le CA? Il était au sol avec la dispersion de l'avantage. En allée Antonio Oligay, il va le combiner avec Jonathan Tah. Il a tenu très bien les défenseurs. Il joue avec Imic. Et voilà, pas mettre le avec le Sané, c'est la face là, mais non mettre l'autre avec Imic, il va pas jouer Antonio Oligay, il joue avec Jonathan Tah, qui joue avec Oligay, Oligay, Oligay, il mettait la coche avec Florian Wirtz, il a cherché un bagaille, il a multiplié passio et ballon perdu mais récupération rapidement avec Almanyo, il joue avec Antonio Oligay, Oligay, Oligay, il a parlé Paraguayen yo, Paraguayen qui dit même, il pas font pas, il a pris dans la position yo, jusqu'à s'y récupérer. Jonathan Tah qui joue avec Imic. Imic combiné à droite avec ce Sanovladoc de Leroy Sané. La frise Zavia. Il s'est passé. On s'est diversion. Balle perdue. Mais pas pour longtemps. Yo mette le vélo la caille avec Paraguay. Yo. Est-ce qu'il va lancer à sortir? C'est pas capable. Manuel Noué. Il y

0: Kimmich, mettez la droite, les joueurs avec Kimmich, Kimmich, Kimmich, remettez-les avec le roi Sané, et ça le fait même le roi Sané, les gars, mon affaire, c'est la Bible, les poils capables, mettez l'autre, mais non, la tente y aller, c'est la capable, balle perdue, récupération rapidement avec les Paraguayens, Yogan avec Carl Alsa, attention, Alma récupéré, non, ouais, Paraguayen, yo, il part à ça, c'est trop bien, yo, pas à rien, mais ballon, et là, on a joué avec Antonio Rodriguez, Antonio Rodriguez, les poils capables combinés avec ce repère de la défense, nous voulons parler donc de monsieur Sarissé, Jonathan, le jeu avec Pavlovic, Pavlovic joué avec Kimmich, Kimmich, Kimmich, Kimmich, et c'est là, joué avec Brown, Brown qui était retourné, il a le poil capable, mettez là avec Yes, il a, ballon perdu, il a le Paraguay, yo, capitaine sorti, il mettait le la caille, et là, Paraguay, yo, il pas qu'à Kimbe Boule, monsieur, pas qu'à combiner. Il m'a demandé, est-ce qu'il a déjà fait 50 passes? Même pas que ça, c'est 23 passes seulement qu'il a fait. Nous parlons environ 21e minute de jeu. Seulement 23 passes, par quoi il a fait. Et seulement 14 qui cadre là-dedans. Pas sérieux ça, monsieur. Et pas sérieux ça. Nous pas qu'à faire ça. Et Green Shoot qui a fait dans le match là. Les cadres. Et là, nous, Allemagne, nous avons peut-être reparti avec Wetzel, débordement. Et l'antipassant, récupération rapidement avec les Paraguayens. Est-ce que c'est pas une faute? Il y a une faute sur Almilon. Il y a une faute sur Monsieur Habit. Et que dit l'arbitre? Effectivement, Brahon, t'es fait faute dans ce monde de quoi Almiron? La garde est bousculée là-dedans. Attention là, Brahon. Attention, but garçon, man. Ou cassez ouais. Mais match au loin, fin fait. En nous réapprécier. Façon Félix, même. Il était éliminé vis-à-vis, il était 2 loups à 23 yo, Galat sa bord de Paraguay yo, et Félix, bord côté allemand yo, mais Félix c'est guérison, et là nous pas le capable, et mettez balance en avant, avec Gilles, parlons les bouquilles, allemand yo qui vivait, nous remontons avec Pavlovic, il était fait tête là en retrait, avec Manuel Neuer, qui va vraiment inquiéter dans le match, après frappe, et Paraguay était fait à l'air, mais qui pas de bail rien, il a progressé rapidement, avec Pavlovic. Il joue avec Kimmich, Kimmich fait combinaison avec le Sané, la fixe des avions, c'est la ventrée, le chambre de les amis, il l'a limité par le contre, libération faite avec les Paraguayens, mais c'est pas pour longtemps, Galat ça fait faute, Galat ça fait faute en sous, et Captain Kimmich, Galat ça fait faute, les amis m'ont obligé à accepter, et effectivement, il te mette Kimmich à terre, on repart avec les Allemands, ta, qui joue avec Rudiger, Antonio Rudiger, qui mette ballon avec Yes, il a joué avec Jonathan, ta, il joue avec Kimmich, Kimmich combiné à droite, avec Célio Sané, on t'a diversion avec Félix, mais un n'est pas tombé, Allemagne perd du ballon, il a nos Paraguayens qui dit, en nous, c'est la fond bagaille, il joue rapidement avec Yes, il était avec Dosa 21, il a pas capable mettre en avant avec Gabriel, mettez une faute sur Gabriel. Jonathan, t'as quitté faute dans ce Gabriel. Jonathan, t'as dit, pas de faire faute. Et là, c'est pas le capable de poser hydratation. 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Sponsor.
1: Et pas de problème. 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
1: Évidemment, et c'est ça, Maître Davidson. On salue Maître Maxime Evans qui a tendu nom et qui est Maître Tibab. 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C'est dans mon centre là qu'il y est, vous savez, regardez là.
0: Il faut que vous gagnez, c'est un petit fichu à observer.
1: Ah bon? 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En tous les cas, c'est ça, Davidson, moi, je ne vais pas entrer dans la comme ça. 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Pas gain trop rebondissement jusqu'à présent. 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Yo, dis-moi, ça, garçon, chaque étape vous quitter. Chaque étape vous quitter. C'est possibilité, mesdames, messieurs, à prier pour ta remporter titre là. Et Brésil qui est en 8e de finale. Est-ce que le Brésil joue quart de finale? Est-ce que le Brésil joue demi-finale? Est-ce que le Brésil joue finale? Est-ce qu'il est champion, mesdames? monsieur, est-ce que la deuxième, est-ce que la troisième, ou encore quatrième, celle-là, me connaît garçon, celle-là, me connaît garçon, yo dit me gain en pile envie madame monsieur, gain en pile envie, mais physiquement gain qui pas vraiment répondre. 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Récupération très vite avec les Allemands Antonio Rudiger madame monsieur capsule du ballon au pied font bagarre garçon bye ballon la base d'axe petit déviation ça marche yo joue à gauche avec Florian 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Mais là, vraiment, côté paraguayen, il était en train de passer. Et là, Kimmich, qui était dit ça va passer, garçon. Il était dit ça va passer vraiment. N'a pas joué 35e minute de jeu. N'a pas avancé, mesdames, messieurs. N'a pas avancé vers fin première période là. Et jusqu'à présent, rien pas tombé. 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Rien pas tombé. Est-ce que Alma Bral prend si avion Jimaïcha, est-ce que Paraguay Bral prend? Mais jusqu'à présent, on n'y est pas tombé. Maître et Maxime Evans, vous saluez là vraiment. Bon, gardez-moi, bon, gardez-moi. 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

0: 1 pour Paraguay, 0 pour Allemagne. Mesdames, mesdemoiselles et messieurs.
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1: Évidemment, c'est ça. Donc là, mais par sa nouvelle tuya, et là, quelle combinaison, mesdames, messieurs. Et mes centres là qui repousse. Alors, centre là, monsieur, Julio Enciso. Monsieur Ali même qui dit, Map Cisléo, hein, avec Koutetza. Emmanuel Leoué, le vétéran, mesdames, messieurs, qui ne peut rien faire que constater les dégâts. Et là, Allemagne qui pratiquement bat mouvement. Et ça, qui nous a dit, il y a une sélection allemande qui pas convaincante du tout. Au cas de comprendre, il y a une sélection qui gagne un ballon à 80% contre 20%. Pour qu'il gagne un tir cadré, c'est Paraguay qui fait. Donc, il y a normal. Et deuxième tir cadré qui gagne un match là, donc Paraguay qui marque un goal. Et je pense que là, Allemagne, mesdames, messieurs, qui t'a doué et amélioré pas mal de choses. Et là, c'est 43e minute de jeu. En tous les cas, c'est ça. Yo, en bas mouvement. N'a pas les mesdames, messieurs, les Allemands. Et là, bon, gardez-moi-même. Bon, gardez-moi-même, le Madonna. La passe, mesdames, messieurs, avec monsieur Antonio Rudiger. La passe, n'a plus sûr. Jonathan Da. La passe à gauche. Est-ce que Rudiger est arrivé? Qui pas trop technique. Mais là, vraiment, l'été sauvé ballon. C'est Brian qui est en train de toucher. Profitable, mesdames, messieurs, l'équipe allemande de football, monsieur Rodiger, la passe sur Florian Wirtz, la passe dans les trous, capable de un beau tacle, gardien, monsieur Alvin, lui coupe trajectoire ballon, n'a pas les vraiment, monsieur Alvilon, il a absorbé rapidement, n'a pas les donc, les Paraguayens, ballon balancé, rien va tomber, bon bagaille qui me dit mettre en randon, bon 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
0: passe de Paraguay
1: évidemment c'est ça et 3-0 pour Allemagne 0 cadré garder moi même garder moi même garder moi même garder moi même garder moi même
0: c'est vos maman
1: Rudiger Rudiger qui est dans la situation
0: là
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0: rien pas tomber.
1: Oh là là! Alors, belle équipe, ça, c'est Allemagne. Oh là là! Admilon, vraiment! Mais passe dans trois! Et là, mesdames, messieurs, petit centre là! Libre de tout ma cage! Et monsieur Enciso, lui dit, m'a pas donné, ouais! Lui mettez ballon ça au fond de filet! Et là, Manuel Neuré, vraiment! Qui pas de faire, mesdames, messieurs, que constater les dégâts! Et Manuel Neuré, même vous le jouez, Allemagne! Allemagne, même vous le jouez! Même vous le jouez, Allemagne! Monsieur Pablo Vetti balance le 40 secondes déjà écoulé. La tête de déviation, rien pas tombé. Monsieur Florian Wirtz, libre à la bagaille. La base dans les trous, le seul à venir. Ballon pour le passage. L'Alphine Coussin Conner. Corner pour Allemagne. Quatrième corner pour you. L'éternel. Gardez problème. Gardez problème. Et là, vraiment. Mais côté Undev. L'étape tentée, je n'ai pas gagné. Mais rien pas tombé. Et Joshua Kimmich qui sous coup de pied de couvre, mesdames, messieurs. Bon, gardez-moi avec. N'a pas gardé, monsieur Oudi. Li di mwa l'fou bagaye, li di mwa l'fou bagaye gassoube, mais jusqu'à présent, on n'y est pas tombé. 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
0: Un football sud-américain.
1: Oui. Son sélection très dure, papa. Bon, gardez moi-même. De même, vous rigouez. Bien que dans les dernières années, ça y est. Football, ça pas vraiment pour des fuites pour vous. Il pas vraiment pour des fuites. Est-ce que je dis à vous pousser de l'Allemagne dehors? Mais juste après, ça va sauver. C'est une question qu'a posée. Sentiment frise dans le studio à moi-même. 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La base dans les tours, comme bon. Oh là là. Corner pour les Allemands. Kongne, mesdames, messieurs, pour Allemagne, yo. Quatrième Kongne, vraiment. 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Ou l'éternel. 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Bon, gardez moi-même avec la sélection de football. 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Les îles, elles font bagay. Ballon balancé. La tête de déviation, mesdames, messieurs. Nouvelle bagay avec monsieur Léo Assadé. Mettez écoute ça, tout le monde, les seuls problèmes.
0: Bio.
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0: À touche.
1: Oh, monsieur Gilles, vraiment. Qui mettait tout le monde d'accord, mesdames, messieurs. Gilles, li mette nous d'accord. 26 ans, mesdames, messieurs. Orlando, Daniel, Gilles, Noldine. C'est qu'on s'allait. Elle dit, un est pas tombé. Allemagne, mais boulou jouer, Allemagne. Mais boulou jouer. Allemagne, mais boulou jouer. Allemagne, boulou jouer. Qu'elle passe les trous. Mais finalement, yo, premier monsieur. Yo, premier monsieur. Et là, levé, ouai boule. Pas gain, un gars sauveur. Dégain, position avancée, mesdames, messieurs. Oui là,
0: Allemagne prend un
1: oulou. Cavette qui t'a trouvé, madame, monsieur, pour avancer. Mais action, tu joues. Tu joues à son autre bagaille. Son grand joueur, pas fou de sa position avancée. Il pas fou de sa position avancée. Même joueur qui va passer là tout, il faut qu'il ait gardé. Exactement. En tous les cas, c'est ça. Coup franc pour madame, monsieur, Paraguayen. 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Mené sous la nationale Mannschaft, ou l'éternel, ou quoi n'est capable, yo dim moi ça, yo champion 2014, 2018 premier tour, 2022 premier tour, n'est ouais fait coller, il dit m'bada la sélection 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
0: Paraguayen yo dwe evite 3 bas coup de pied. 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
1: 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Parlons, monsieur, Orlando Gilles, madame, monsieur, lui mettez tout d'accord, n'a pas parlé vraiment, Orlando Daniel Gilles Noldine, c'est comme ça, monsieur Arélé, lui gagne 26 ans, la violence San 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
0: c'est la fin de la première période et yon première période que formation et Paraguay non remporté c'est le score de 1 but à 0 le strict minimum et ça qui baille au doigt et au moins vous capable eh bien, à la mieux motivé yo pour capable préparer et deuxième période là, bon côté Allemagne yo et Julian a gain assez de travail pour le faire et on va capable dominer l'équipe et puis pour la pas ba au goal et même en 2 3 c'est cadeau pas faire. Donc ça veut dire que grand problème et là nous avons défenseur paraguayen tout qui pas ba chance avec et attaquant Allemagne yo et au moins vous êtes capable mettre ballon au fond des filets et chacun yon yon passe en dans ce pas ça toujours un jaillissement de un défenseur paraguayen 79% des balles pour Allemagne yo
1: oui
0: la domination
1: oui
0: et tandis que 21% seulement pour Paraguayen yo
1: mais ça pas empêcher que Paraguayen mette ballon fond des filets et fait plus de
0: voilà, balles voilà c'est ça donc dans tableau affichage là c'est 1-0 pour Paraguayen yo et gain de OG bon côté Allemagne yo 0 pour Paraguayen yo gain deux jerseys qu'on a hein, pour les Allemands
1: oui, oui pour les Allemands
0: pour les Paraguayens gain 5 chutes bon côté Paraguay on a côté Almay tandis que trois bon côté Paraguay yo gagne occasion de but occasion de but raté de chaque côté trois tirs qui passaient hors cadre pour Almay yo gagne un tir cadré et zéro tir cadré alors zéro tir hors cadre pour Paraguay yo gagne deux qui cadré dans deux gagne qui goal yon arrêt au chaque gardien yo 4 tacles pour les Allemands, 11 pour les Paraguayens, 352 passes pour les Allemands, 308 réussis, 90% comme pourcentage, 93 passes seulement qui tentaient, hein. Bon côté Paraguayen, 55 seulement qui réussissent, 55 passes. Ça qui est un pourcentage de 52%.
1: Seulement 55 passes qui réussissent, bon côté Paraguayen. Il va rien faire, il dit Allemagne,
0: il joue pour lui, même si il est goal.
1: Exactement.
0: Il y a 9 fautes bon côté Allemagne, 2 bon côté Paraguayen.
1: Il est très très prudent.
0: Il est très discipliné. Donc ça marche, c'est important. Il est vrai que en stade pas fin trois fois mais ça est important c'est goal et non seulement il éviter faire faute
1: absolument
0: moi ça lui même dit important ça qui est important est-ce que vous pas capable qu'un bé comme ça et lorsque nous est content de et façon allemand pour laisser bousculer plus dans deuxième période là
1: en tout cas je voulais pas facile là maintenant Maradona
0: difficile
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1: Évidemment, M. Maradona, nous avons observé en pause. Nous avons retourné pour la deuxième période. Almay, Paraguay et sélection allemande là qui, pour le moment présent, est en difficulté. 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

0: au 19 juillet 2026, le monde entier vibra au rythme de la Coupe du Monde FIFA 2026. Une édition historique organisée conjointement par les États-Unis, le Canada et le Mexique. Avec 48 équipes, 104 matchs et 16 000 hôtes, cette Coupe du Monde s'annonce comme la plus grande jamais organisée dans l'histoire du football mondial. Les grandes nations comme le Brésil, l'Argentine, la France, le Portugal, l'Espagne, l'Angleterre et l'Allemagne seront au rendez-vous pour offrir un spectacle exceptionnel et tenter de décrocher le titre suprême. Et allez ça, tout j'ai souhaité. 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
1: Bien, merci, Maître Maradona. Nous saluons les amis. Nous retournons pour la deuxième période. Allemagne face avec Paraguay. Nous avons les amis que Paraguay l'a mené par Young Angola 0. Nous sommes sur Boss FM. 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Alors faut qu'on dit que et pour une troisième fois consécutive Japon li éliminé dans premier match li à élimination directe. 2018 yo était éliminé dans 8e de finale contre Belgique lorsque tu encaissé un goal là à la 94e minute, c'est-à-dire en toute fin de match. Et puis 2022, ils ont été éliminés dans 8e de finale contre la Croatie dans séance des tirs au but. 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
1: 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Zéro, madame, monsieur, pour n'a pas les vraiment. 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Avec madame, monsieur, le Paraguayen. Mais c'est pas pour longtemps. Antonio Rudiger, madame, monsieur. La passe dans l'axe. Il a sorti rapidement. 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Est-ce que la vie est arrivée, retire quand on veut pas la mbralé, et là, dribble de conservation, ballon perdu, mais c'est pas pour longtemps, yo récupère quand même avec Galaza, la passe baron 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Bon, regardez-moi avec la sélection allemande de football. La passe à gauche, frère, monsieur. 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N'a pas vraiment les hommes de Julian Nagelsmann. La guépite, madame. Florian Vett, vraiment. L'équipe au monde, la passe, bah, ouais. Et là, ouais, cherche pas, madame, monsieur, avec monsieur Oudiger. La passe sur monsieur Ta. Jonathan Tala passe à droite Pavlovic, lui sans problème peut-être, mais dégagement mesdames, messieurs de la tête de Nouvelle Vague du côté des Paraguayens, mais c'est pas pour longtemps, Florian 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Canbaconnais, et là les Ouassa, mesdames, messieurs, la passe par petite déviation, en rien pas tombé de Nouvelle Vague du côté des Paraguayens. Retire comme moi, ballon perdu. Antonio Rudiger qui gagne contre la situation. La passe à gauche nette. La cherche au monde de Florian Vett. Il a vraiment sélection allemande lui-même. T'as mis tes pressions. Il a mis tes pressions. Et t'es gagné dans le combat, mesdames et messieurs. C'est des positions avancées. Positions avancées. Ici, monsieur Florian Vett. Elle était trouvée dans la position avancée. Mais là, yo te manye, hey, c'est Goretzka, gros garçon. 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Et là, Orlando Gilles, qui prend tout le temps, libre de son, libre de chercher bagaille, libre de chercher moun, libre de chercher bagaille, bam, garde moi-même, avec madame, monsieur, n'a parlé vraiment, la sélection, madame, monsieur, allemand de football, longue balle en avant, et là, un bâton béné, nouvelle vague, du côté des Paraguayens, mais là, ballon, les mecs perdus, récupération de vite avec les Paraguayens, yo balance un pas tombé et monsieur Rudiger vraiment qui récupère madame monsieur pour Allemagne, yo la passe à l'axe monsieur Kimmich qui prend du champ la fin de terrain la prend du champ bah ballon garçon lui sans problème peut-être en rien pas tombé ballon qui flâne dans la surface de séparation pas gagne un monde qui pour mettre un coup de tête mais petite déviation et là tu bousculé madame monsieur Kimmich mais là regardez vraiment Manuel Leroy madame monsieur dans ses œuvres il était tout d'accord oh là là il a été fait échec madame monsieur avec n'a pas les vraiment Paraguayen yo et c'est vraiment 3 tirs 4 madame monsieur Bouyo bam garder moi même ou quoi l'a capable monsieur mais c'est question qui est posée et là madame monsieur les Allemands qui ont les cuits ben ballon garçon la passe sur Jonathan Ta qui prend du champ la prend terrain la passe sur Antonio Rudiger dit pas moment qu'on bail tipi ali mais juste la présence garçon faut moi 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
3: merci
1: 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Jonathan Jonathan qui joue rapidement avec Antonio Zegui qui combine avec Mondeau qui met Joshua qui met pour Rodriguez Rodriguez mesdames messieurs la passe à droite il la met ballon garçon mettez la 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sélection paraguayenne et jusqu'à présent rien pas tombé Orlando Gil qui balance en avant parlons les baguettes et la Manuel Leroy il fait passe pour Atrin nous connons bon ça va pas mais présentement 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
0: égalisation mettait... pour la sélection Wanchaf de football.
1: Absolument.
0: C'est un but partout. Donc Paraguay qui était joué en ouais, c'est ce qu'on a dans la période là. Là, ouais, et il y a noté dit là, Almayo qui pèse sur l'accélérateur là, jusqu'à ce que je joue égalisation. 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
1: Absolument. Et il a dominé match là. Il a dominé match là. Et je pense que là, c'est une faiblesse défensive. Tout. Et Gatien, monsieur, à l'aise pour le fond de tête. Mais gardien de Biatou qui côté le théier, c'est ça qui m'a demandé. Qui côté le théier, parce que y a un centre cap sorti loin comme ça. Et pas de trop déviation dans le ballon. Pas de trop déviation. Et c'est un léger. Alors, c'est comme si son ballon qui est flotté dans la tête, monsieur. Mais en réalité, il n'est pas vraiment dévié trajectoire ballon. Donc, je pense que gardien de Biatou doit jouer ballon ça. Malheureusement, il n'est pas joué. Donc, Almaï qui aurait que Pendule pratiquement. Et à l'heure, grâce avec Kai Havertz, monsieur Salion qui marqué, monsieur Kai Havertz, mesdames, messieurs, qui marqué, yo te dim si matin, couteau, ti moun filé, et là, on compte ça que va passer la 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avant, la tête de la défense, madame, monsieur Nouvelle Vague, du côté des paragouilles avec, monsieur Almilon, mais là, tu es un bagaille.
0: Tu es au sol, depuis tout à l'heure, non?
1: Ah oui, c'est ça. Il y a un paragouille, madame, monsieur, qui doit être spéléuse là.
0: Il y a Valos qui sortit et remplacé par Caballero.
1: Caballero qui entraîne en contre-ball là. Caballero, madame, monsieur. Monsieur Sali même. C'est Gustavo Ruben Caballero Gonzalez. C'est lui même qui entraîne en contre-ball là.
0: Et là, il y a un bitelon et Orio, un ciseau qui était au sol.
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En tous les cas, c'est question qui nous pose. Nap joué 57e minute de jeu. C'est un pour Almaye, un pour Paraguay, mesdames, messieurs. Et là, Gustavo, vraiment, qui entre dans le football. Bam, gardez-moi-même. Bam, gardez-moi, garçon. Bam, gardez-moi-même. Est-ce que y a un deuxième changement? Puisque me tape gardé, monsieur Salimem, qui c'est Mauricio. Est-ce qu'il entre dans le football là? Mais Napton, pour nous, n'a pas très rapidement. Avec mesdames, messieurs les Allemands, et la Paraguay dit, Allemagne, mes ballons jouent, et Alain Dibagouille, pas de problème, m'pap seulement jouer, mais m'a mettre au fond de filet, et yo, encaissé, mesdames, messieurs, 57e minute de jeu, n'a pas joué, mesdames, messieurs, avec, monsieur Rodiguez, la passe barre avec, monsieur Jonathan Ta, Allemagne passe avec trois défenseurs, puisque yo pas vraiment pesé sous lit, li passe avec trois défenseurs, yo monta au Kimmich, yo monta au Jonathan Ta, et puis monsieur Rodiguez, c'est en 3-5-2 qui yo quand peut mettre la Madonna. Bon, gardez-moi même avec Jonathan Ta, la passe en axe et monsieur Pavlovic la prend du champ, la prend terrain, la passe Jonathan. Jonathan qui cherche un monde. N'a pas gardé, mesdames, messieurs. Yo monde d'un coup. N'a pas parlé vraiment. Monsieur Sanctement de ballon. Yo refusé, monsieur. A, la passe dans les trous, petite déviation. Et monsieur Actribuché qui dit l'arbitre central. 5m50, mesdames, messieurs. N'a pas gardé les petits bois, vraiment, sur le canon. Les mêmes qui tapent de bagaille. Malheureusement pour lui, mais pas ce bois, non. Et là, on t'est bousculé, messieurs. Et habite là qui t'a dit, pas de gain, un garçon, man. Pas de gain, garçon, man. Et là, vraiment, Allemand qui retourne dans le match. Longue balle en avant. Est-ce que Paraguay, Bral, fait goal là, pas dans les trous. Et capable de problème. Lui, sort avec Mauricio. La tête d'Aou. 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Allemand, qui pas trop convaincant. 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Et ça, belle la mettre la Madonna. 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Florian Vett, lui font couler à gauche, lui font couler à droite, il a dit pas la m'bralé, la chercher au monde, la chercher bagaille, la passe en avec, est-ce que c'est monsieur Goetzka, bah, ballon 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coussé, mesdames, messieurs, est-ce que le bral finit coussé hors de limite, et là, qui passe très vite, du côté des Allemands, mais c'est pas pour longtemps. Il n'a pas de rapidement avec, n'a pas de vraiment la sélection paraguayenne. Mais ballon sacté contre le passage. 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Messi, c'est 6, monsieur, lui même, qui proche Lionel Messi, ça me connaît, garçon, la difficile, puisque, Messi, lui même, depuis le match, adversaire jusqu'à présent, pas trop de taille, faut qu'on t'a dégagé, mettons, 2 ou 3 ballons, frère, filet, là, et là, capable de dire, roi, préjoigné, pour dépasser le, même s'ils font 2, ils font 3, ils pas carré genou, mais jusqu'à présent, pas qu'on 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Oui, c'est ça, t'es que faute. 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Ben,

0: 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Monsieur Ali même qui a sorti dans le football là. Les messieurs entrent, ils font bon bagage, mais ils commencent et là, il va tomber, non? Il va tomber! Il dit, jouer, papa. Hein, c'est comme ça, oui, il va jouer. Il faut que tu fasses l'actu des jeux de l'avant. Et là, ils vont entrer, ou après, pour des résultats. Antonio Rudiger, l'absolu, balle au pied, mesdames, messieurs, pour sélection, Manchaflam. Font bagage, la passe, n'a plus sûr. N'a pas les vraiment. Yo, Mundo Brown, y'a absolu, balle au pied. Yo, qui connaît la situation. Et là, y'a pas pressé. Y'a pas pressé, y'a pas pressé. La passe à droite avec Liwasani font bagaille. La passe en axe avec Kimmich qui combine avec Monsieur Rudiger qui va lancer en avant. Monsieur à bataille, monsieur à bataille. Ballon pas dans nous. Levé, jeune garçon, levé. Et la balle qui viré. Littéralement tellement physique là. Il manque, il perd du ballon. Et dégagement, puis dans la caille. Qui est-ce qu'elle est arrivée? Mais là, Jonathan Tah, il dit faut poser garçon. Et Antonio Rudiger, madame. Se couler rapidement avec Monsieur Pavlovitch, li combiné à droite avec li Wassani, bal balance ballon ça, la passe de tout cas avec li Pape Joël fait goal. 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Carton jaune pour monsieur, c'est monsieur Andrés Cubas. C'est lui même qui a coupé les cartons jaunes ça, 30 ans, la jeune à Vancouver. Dans MLS, là, mesdames, messieurs, Adrián Andrés Cubas. C'est comme ça qu'il lit. Monsieur a fait naviguer l'Argentine. Et là, il y a une nationalité sportive, lui. 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Et là, monsieur a qu'à parler en pile. Il n'est pas d'accord avec décision arbitre central là. Est-ce que c'est pas premier carton? Oui, c'est premier carton. 66e minute de jeu. 66e minute de jeu. C'est 4 sur 4 pour Paraguay. Yon grain pour Allemagne. Et là, garçon, bagarre la carte, problème. 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Alors c'est un coup franc, il jouait rapidement avec Orlando Gilles qui balance en avant, déviation de la tête, mais finalement garçon il était un peu raté et Paraguayen yo bral font bagaille, 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
2: 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Alexis.
0: Évidemment, c'est ça, M. Lavardena, n'a pas gardé Malmaï, qui, malgré le monde qui a gagné, mais qui n'a pas vraiment, comme dit, inspiré trop confiance par rapport avec piètre prestation qui a offert non surtout en attaque. Donc c'est un Allemagne qui était capable faire mieux et par rapport avec ça n'a pas gardé à l'âme parce que c'est un Allemagne qui était capable faire mieux. Malheureusement monsieur même qui pas vraiment au rendez-vous en attaque surtout de monde est en Koundé bien que pas de match encore et Sané Vert avec Avet parce que c'est le monde qui t'a doué au fond mieux que ça malheureusement sur l'écart. Donc lorsque une sélection gagne une possession qui est évaluée avec 77% contre 23% ou seulement fait un tir cadré sur 9 parce que faut que monsieur un peu plus précis dans tir qui au même il a fait et pendant que Paraguay pas vraiment un ballon lui même il fait 4 tirs cadrés dans 4 tirs là il bénéficie de un goal. Et n'était-ce pas un grand manuel de ouais, ou t'es capable de prouver, Paraguay, qui est un, à mener. Et parfois, c'est ça qui est le problème. Si le match là, lui-même, est fini, et c'est Paraguay qui qualifie, ou alors c'est qui peut pas jouer, c'est lui-même qui est allé dans la phase suivante.
2: Et il y a un bagage, Alexis, je ne sais pas qu'on sous-suive ça, depuis 16e de finale là. 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
0: 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Bon regardez moi même, bon regardez moi mesdames monsieur avec n'a pas vraiment Jonathan Ta qui je suis monsieur Kimmich ou l'Éternel et là vraiment les rois Sani, mesdames, messieurs, balancez le.
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0: Les suspects. Et bien, on file à vous le dire. On file à vous le dire, garçon. Regardez-moi, mesdames, messieurs, ballon balance en avant. Monsieur Rudiger. Mais jusqu'à présent, une très bonne maîtrise de Rudiger, mesdames, messieurs. Lui-même, qui bon Jean, mesdames, messieurs. Surveillé dans défense. Sélection allemande là. Verso Macage. Ballon balancé. Manuel Néoré, vraiment. Lui mettez tout le monde d'accord, mesdames, messieurs. C'est un arrêt, mesdames, messieurs. Bon côté sélection paraguayenne non et trois bon côté Almaye t'as assemblé qui bon bagaille qui a fini la passe en appui et la voiture chez bagaille bon garde moi même senti ma frise dans Sidioa 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du Sud là on en Corée du Sud bon c'est les formes non qu'a venir nos garçons et là le compliqué et là le difficile là et là le compliqué ballon balancé Almiron ça pas un problème mais là vraiment 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garçon vous jouez boule levez vous jouez boule ou l'Éternel balance ballon perdu nouvelle vague avec vraiment n'a pas de mesdames messieurs la sélection paraguayenne de football et la font bagaille et 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
1: c'est déjà
0: une
1: position avancée c'est déjà une position
0: il y avait position avancée estime l'arbitre central
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1: Orlando Gilles dans ses œuvres. Donc il a pu sauver la sélection paraguayenne de football.
0: Absolument, Kayavet, encore une fois mesdames messieurs, qui t'a tenté marquer deuxième goal personnel et là un n'est pas tombé puisque Orlando Gilles l'ité mettez nous d'accord et là vraiment ou à l'aise pour dire non yo, ou pas inquiété, si vous êtes dans Corée du Sud ou t'a poussé, t'a essayé au cli, oh l'éternel ou t'a dans Hee Jang Wang, oh l'éternel et là vraiment ou la Gilles pas de 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Jonathan Tamda, monsieur, pas de problème. 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Ouais, Oti Brown, tout bail fini. Tout bail fini. On va dans Kang Hing Lee, Yung Wu Seol. On va dans Seon Ho Pike. On va dans Han Beom Lee. Et ça, Bella, ça, qu'on dit, l'équipe s'est éliminée. Et puis, on finit éliminé, moi, qu'on fait qui gagne dans la gamme, dit, est-ce que Haïti champion? Yo, dis-moi, non, garçon, man. Yo, dis-moi, non, garçon, man. Daniel Isalatidor, la content, ça, qu'a fait là. 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Lidi, moi, ça. C'est Corée du Sud qui a joué. Lidi, moi, ça. C'est Afrique du Sud qui a joué. Oh, l'éternel. Et là, coup franc pour monsieur Allemand, yo. 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Et là, madame, monsieur, bon, gardez-moi qu'est-ce qui est entré. C'est Anton, oh, l'éternel. Bon, gardez pour moi-même, coup franc pour Almayer, coup franc pour Almayer. Et là, mon sante, est-ce qu'on va y venir? N'a gardé ça, né, et Kimich, la gueule au fond des filets, gassob, 79e minute de jeu, la gueule au fond des filets, li a les dire que, mais le contre-passage, la passe, bah, ouais, monsieur Kimich, retire comme ça, va la le seul problème, mais deux vieux, mesdames, messieurs, par la défense, mais finalement, mais finalement, Kimich, mesdames, messieurs, lui-même qui venait nous d'accord, n'a pas dit que Guillaume Mundakou, c'est monsieur ça lui-même, qui relait Waldemar et Riptsov, mais ça, mais ouais,
2: Anton.
0: C'est ça, Waldemar. 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Nous pas maman, nous pas papa, n'a pas l'île. Anton, nous finit avec toute bagaille. Longue balle en avant. Et là, Antonio Odigue, gardez côté la jouer, gardez côté la jouer. Yo, dis-moi ça, garçon, man. 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Là, passe à gauche, avec Florian Vette. Là, il est moussé à la madame, monsieur, la petite madame, non. Le seul qui va venir, mais bon placement de la défense. Il a vraiment, Allemand ou ka pisé sur accélérateur ya, ou kon sak bel la, le wap bien joué comme ça, ou pa ka fè gol et dernier le, adversaire a dit kembe sa nan mou ou l'éternel, et là vraiment kavab bien crié, kavab bien relé, est-ce que c'est Rudiger qui va recevoir au match là, est-ce que c'est Florian Vette, est-ce que c'est Orlando Gilles, est-ce que c'est madame monsieur n'a pas le vraiment, monsieur Galaza vraiment qui va recevoir au match là bon gardez moi même, bon gardez moi même, est-ce que c'est monsieur Salim même qui relé Almilon, est-ce que c'est libre à recevoir le
1: mais
0: le petit Brown, est-ce que là, je pense que Brown est de la récolte là.
1: Non, ça qui pourrait aller, c'est que avion j'ai marché là pour capable
0: voyager. Vous voulez aller.
1: Vous voulez aller par bateau mais par avion, non pas
0: de problème. En tous les cas, c'est ça. Va me garder moi-même, c'est États-Unis qui yo, si c'est Allemand yo, n'a pas avion, si c'est Paraguay yo, n'a pas bateau matelot là, mais machine nous cabayo, béton coup de frappe sous moun yo, rien pas tombé. Bon retour de la défense là monsieur, c'était monsieur Salim même qui relé Galaza, Galorza, c'est qu'on s'en relé, et la gassoman, en yen pas tombé, Mathias Galorza Fonda, c'est qu'on s'en relé, 24 ans sous oubouette de gassoman, mais moun yo souple, y'a prend plaisir, y'a prend plaisir, oh l'éternel, et là vraiment.
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0: Et ça doit la, et ça doit la, oui, bon, gardez-vous moi-même, allemand oppressé, gagnons marché pour cela, monsieur Pavlovitch, madame, monsieur, la passe en quête de face à l'être avec Jonathan Tam, les joueurs avec Antonio Rodriguez, la passe en axe avec Gotska, la passe de Gotska est mauvaise, c'était Kimichi de préférence, et là vraiment, il va chercher bagaille, la passe en appui, il va jouer dans le cœur de France à l'être, et là, il va pas pressé, il faut calmer, calme, et là, il gagne du mal, madame, monsieur, pour qu'il soit sorti, il gagne du mal, bon, gardez-moi, ou quoi, par. Oui, Bral Metal va en déroute, mais jusqu'à présent, c'est question qu'il a posé. Et Orlando Gilles, Liba a lancé balance en avant, pardon les baguettes, mettez la dégâts sur main, et réception parfaite avec Anton, Anton qui ballon rapidement, il n'y a pas de se calmer, il n'y a pas apprécié, les Wassani, les Zilouan Foubagay, les Zilouan Foubagay, les Zilouan Foubagay, la passe barre avec M. Kinich, qu'elle passe dans les trous, et la gravité vous lève, M. Moussiala, il passe via, mais la botacle, réalisée par la défense de M. Barry, on est Il a sorti. Mauricio, qu'elle passe dans les trous. Antonio Rudiger, lui mettait tout d'accord. Et la Manuel Neoué, qui pas pressé. Lui pas pressé, le monsieur. N'a joué 83e minute de jeu. Est-ce que vous avez la prolongation? Bon, gardez-moi même. Lens, t'es dans la prolongation. Et la Lens, cap gardez Kounia. Pour l'ouest, ça va le passer. Allemand, madame, monsieur. Qui est en situation avec monsieur Kimich. La passe de l'axe. Léo Assani. Léo Afoua, les garçons. La passe de l'ouest avec. Monsieur Kai Avet, et là le pas pressé, la passe barre avec Anton, madame, monsieur qui joue avec monsieur Jonathan, et là les gars qui ont monté mon, mais jusqu'à présent, ça sauve, on n'y est pas tombé. Bon, gardez-moi, même capable de problème, mais finalement, dégagement, bilan la caméra, monsieur, n'a pas joué. 83e minute de jeu. Très bientôt, c'est pas le 84e. Bon, gardez-vous, moi, le centre. Est-ce que goal la vine dernière? Est-ce que la vine dernière? Bon centre, bon tacle. Mais finalement, gars, c'est quoi sur moi? Oh là là, gardez-le, efface l'autre là. Ben, les gars, sauve, ou peut-être top tavel. La passe dans les trous, la passe dans les trous, la passe dans les trous. Ben, le gars, sauve, finalement. En tous les cas, ça me d'accord avec Maître Madonna. Moi, d'accord avec lui. Et là, où elle est construite.
2: Alexis. Yo dim l'autre yo là, il a pris pour pas arriver dans prolongation parce que
0: ça passe.
2: Il problème énergie.
0: Non, 9 fois. 3 matchs à venir encore la bâton.
2: Bâton
0: de la classe. Nous gagnons 11 avec Bella. Nous gagnons bonne défense. Maintenant Madonna là, Lens là, Lens
2: va bien là. 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
0: Red. Oui, n'a pas Lens à une boule. En tous les cas, c'est ça. Et là, Lens va le passer, tu vas le pousser, Lens va le dire, ballon dit, Léo même là, Lens chercher quartier, l'éternel. Bon, regardez moi-même. Est-ce que ballon va chez le quartier? Mais c'est question à poser. La passe en avant avec monsieur Léo Assani. La cherche bagaille. La cherche moun. Ou l'éternel, c'est Dilien Louis. Mais équipe là, oui. C'est Allemand, monsieur. Aïe, monsieur. Depuis les Allemands, les fins qui ont fait maman. 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Et c'est Dilien Louis, moi-même. Moi, converti. C'est Allemand qui est mieux. Et là, vraiment. Bon, regardez moi avec. N'a pas les vraiment. Monsieur Joachim Bitch. La cherche. La passe barre avec Antoine, madame, monsieur qui vient de mettre sur les rois années, les rois pour bagaille, mais ça, mais n'aider, rien va tomber. C'est pas le connerre, madame, monsieur, ne viens me connerre. C'est pas le 9e qu'on est pour Allemagne. C'est pas le 9e qu'on est pour Allemagne.
2: Allemagne, c'est ça. Allemagne, vraiment déchaîné.
0: Il y a pas de 12 qu'on est là-dedans. 5 arrêts. Bon, regardez-moi. Il est pressé. Davidson. N'importe les savannes de Davidson. Bah, mon ballon. Ballon balancé. La frappe bi ou même contre passage et vague là toujours là dégagement à qui même finalement
1: position avancée et Guilin qui a monté mon
0: mais là ok ok on va voir ça quoi la position avancée mm-hmm. C'est joué ça mm-hmm. En tous les cas c'est ça Nagelsmann mesdames et messieurs monsieur Ali même qui parle en pile lui pas quoi ça l'a regardé et là bagaille difficile monsieur Ali même qui c'est Nagelsmann lui fait vraiment en 1987 il est au point Manuel Neroy lui fait n'a pas les vraiment de l'Ordena n'a pas les vraiment yon Montakou et n'a parlé donc monsieur qui est 40 ans sous la tête lui n'a parlé donc monsieur Manuel Neroy bam garder moi même avec n'a parlé vraiment la sélection allemande de football yo gien pour la situation yo bral chercher moun yo bral chercher bagaille la passe barre avec Anton Anton qui bral mettre écoute ça sous moun yo et là il a empêché son défenseur lui on va comprendre son défenseur qui c'est dégager la passe avec sa déviation qui s'agit sur l'arbitre est-ce que pas gagné principe de l'avantage et là baïboule il a joué boule mesdames messieurs il a déplacé boule et là vraiment Manuel Neuer c'est 1946 oh l'éternel bam garder moi même avec mesdames messieurs les nous garder Manuel Neuer qui fait 86 et entraîneur il fait 87 n'a comprendre monsieur ou quoi pour Neuer d'affront il est là pour monsieur Adine ouais venez me frapper maintenant t'as tout 87ème de jeu et qui a monté mon la monté mon la monté mon les rois ça n'est vraiment et cap se déplace les vrais messieurs pour Waltimad c'est monsieur Ali même qui entraîne en football là c'est monsieur Ali 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vraiment monsieur Nick Waltimad c'est monsieur qui est entré et la ballon qui va le balancer en rien pas tomber 88e est-ce que nous allons prendre une minute additionnelle yo est-ce que c'est là où besoin de moi me rappelle moi me garder moi puisque il y a bagaille pour ça il y a bagaille pour ça là n'a pas gardé monsieur Nick monsieur Nicole Tomade cap de Newcastle ou l'éternel et là les armes monsieur cap sorti rapidement avec un monde de coup monsieur ta Jonathan ta pingal droit à garçon la passe barre et la Nick yo balance il avec Moussiala la passe à droite réception parfaite avec Moussiala mettez route ça sur Mounio le centre mais finalement dégagement qui mieux et là avec madame monsieur par Ouyenne retire comme moi et par la Mbrale bye bye garçon si Alma est bon goal la garçon
1: a bien crié oui
0: oh là là
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0: absolument en tous les cas c'est ça Anton vraiment qui dit pas de fin monsieur l'arbitre il dit pas de fin rien ou quoi Alvillon n'a pas capable ou quoi l'a pas capable 77% pour Allemagne yo contre 23% pour Paraguay oh l'éternel dominé par Vladimir dominé par Vladimir faut qu'on apprenne mettre ballon faut les filer bien que monsieur dit meilleure façon pour défendre c'est toujours gain ballon hein? Mais faut qu'on mette dans le filet garçon n'a pas rapidement avec les paraguayens la passe à droite madame monsieur zone gauche pour les Allemands la passe la qui vite madame et la problème pour Allemagne danger pour Allemagne yo balance il yo frappe garçon la déviation personne pas arrivé vraiment t'es capable dans courir Allemagne t'es capable dans courir et vague là toujours là bah tu passes là danger pour yo Florian Vert danger pour c'est Avert la passe Moussiala la met sur le centre en rien pas tombé mais Moussiala pas faire comme ça c'est pas comme ça pour faire il a Marco 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
1: Et corner pour les Allemands. Il y a 5 minutes.
0: 5 minutes d'additionnel. En tout cas, c'est ça. Et Guy Montemon. Mais frappe qui mit là. Et on n'y est pas tombé. 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Yo tourne pire. 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Li éliminé, mesdames, messieurs, dans la phase de groupe. 2022, phase de groupe pirate. 2026, bagay la difficile. 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Et corner pour Allemand yo. Corner pour Allemand yo. Ça qui fait vraiment. Est-ce que c'est un dixième? Bon, gardez-moi. 10 corner pour Allemand. Seulement 2 tirs cadrés. Oh, l'éternel. Gardez problème. Gardez problème, s'il vous plaît. Gardez problème. Et là, les petits Brown vraiment. Brown, les mêmes qui prend tout le temps, et Navgare Kavets, qui dit la gueule la garçon, et là, capable de courir, capable de relé, mais c'est Brown, lui balancer, bah,
1: c'est Orlando Gilles.
0: C'est compé. Ballon, Gilles Orlando. En tout cas, c'est ça. La relance en avant. La cherche au monde. Est-ce que Maurice a pu arriver?
1: Mais le
0: il prend la rue. Il prend la rue. Et bon, petit déviation, monsieur, à tes jeunes là. Et
1: la garçon,
0: t'as des problèmes. Évidemment, Zlatan, ils ont retourné acrobatique. Et là, vraiment, monsieur, à lui-même, il t'aimait, ouais, dans le vent. Et allemand, yo cap sorti rapidement yo qui dans une gauche terre c'est quoi ce moi et va la m'aller ballon perdu la passe va ballon casse-veux ou prend trop tavel mais non Almiron ça dépassé
1: monsieur
0: a demandé un main là
1: oui il était joué là monsieur a été fait applaudir qui vire le ballon
0: oui pas quoi qu'à disposer à disposer nous allons faire appel il dit le pas pressé vraiment est-ce qu'il a avancé vers mesdames messieurs prolongation yo il la prend en centre mettre le Maradona on prend centre s'il vous plaît à 9h n'a bien Pays-Bas face avec Maroc à 9h Pays-Bas Maroc l'éternel t'a doué gain boule corner de la gauche vers la droite Mauricio balancé
1: t'es déjà une faute sur Donc tu as dit ça, monsieur. Allemagne. Il s'est maintenant tenu en échec par le Paraguay.
0: Qui citoyen ça? T'as parlé comme ça. Bon, regardez-vous moi, mes têtes là. Et là, t'es qu'il y a une faute, Anton. Ouh là là. N'a pas regardé, mesdames, messieurs, Jacques Campé. N'a pas parlé vraiment. Monsieur Gustavo Alfaro. Li Campé, le Campé, le Campé.
1: C'est pas Paraguay, ça que tu prends 3 ou 4 dans les États-Unis. Hein?
0: Oui, c'est lui même, oui. Kata, oui.
1: Bon.
0: C'est lui qui a joué avec Almaï comme ça.
1: Moi, je viens faire ça.
0: C'est lui qui a joué avec Almaï comme ça.
1: En tout cas.
0: Gustavo Julio Alfaro. Monsieur a fait en 1962.
2: Et nous, à Maradona, on a un petit poème qui dit j'aime pas être là-bas, comment ça m'a sorti.
0: Oui. Jean Chate la marche, ya.
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0: En tout cas, bon, gardez-vous, moi. Qui est-ce qui va le prendre petit avion, Jemaïcha? Qui est-ce qui va prendre bateau? Mais jusqu'à présent, garçon, Alma va couper monter. Paraguay va couper monter. Yo, Dieu va trop pressé. Bon, gardez-moi. L'en a pressé. M'entend nous. C'est l'est, garçon. Les chauffeurs a besoin d'aller. Yo, dit t'as les chauffeurs. Et l'en pressé. Chauffeur a dit t'en, mon garçon. Va balancer. Rien pas tombé. C'est vrai, j'ai des touches. Et là, n'a pas gardé verte. Qui ça qui est sur l'arbitre? N'a pas gardé, mesdames, messieurs. Monsieur, ça lui-même, qui est de ce pelouse là. C'est monsieur Bobadilla. C'est lui-même. Et la attaque du côté des Allemands. La passe en ouverture. Monsieur Moussial a le bon premier. Libre en deuxième. Le centre. Mais repoussé de la tête. Et là, c'est Bobadilla entre les touches. Oh, l'éternel. Gardez problème. Gardez problème. Danger ou Baragoué. Yo balancé. En rien va tomber. Mettez coup de frappe sous Mounio, garçon. Mettez coup de frappe sous Mounio. Et là, le pète du ballon. Monsieur Anton. Oui, j'ai fait faute. Ou fait faute, Anton. Fait faute.
1: Nous voilà capable de jouer. Première prolongation, non?
0: Là. Oui, oui. Anton qui te mettait Galaza. À terre, oui. Anton qui te mettait Galaza à terre, mesdames, messieurs.
1: Vous savez pas de la gomme, maman.
0: En tout cas.
1: Qui t'a prêté?
0: Qui t'a prêté? Et moi, c'est que là, oui, c'est la fin. C'est la fin du temps réglementaire, mesdames, messieurs. Et nous allons partir pour les prolongations. Il y a une première période de prolongation. Il y a une deuxième période de prolongation. Ouais. Nous avons 30 minutes boule qui était toujours. Mais nous, 9, nous avons de
2: ça,
0: on
2: est ça, ça va me déranger. Nous, 9,
0: pas avec un cassé.
1: Plus que 9 points.
0: Nous, 9. Ah. Et nous, tellement 9 là, comme si moi, nous 10.
1: Ah.
0: Alors, monsieur, il y a un match de football. Vous que Allemands eux-mêmes, ils ont dominé les. Mais malheureusement, en dehors de domination, ça, et même j'aime te répéter, on j'aime mettre Madonna, son domination qui totalement stérile, bien que bénéficie de un goal, même parce que par rapport avec Union écart en termes de position de balle, qui censé, on dit n'importe 16, parce que c'est 76% pour Allemagne, 24% pour Paraguay, aux Amzola. Donc, parce que ayant telle situation, l'État a deux bah, possibilités avec les Allemands pour faire plusieurs goals. Malheureusement, ce n'est pas le cas. Et c'est là qu'il y a un peu de monde qui reprochait la sélection allemande là. Donc, à un moment donné, c'était Espagne qui était tout seul dominé.
1: Mm-hmm.
0: Et pendant qu'il a dominé, il n'a pas fait goal.
1: Mm-hmm.
0: Mais il y a un petit goal suffit pour lui. Il y a un petit goal suffit pour lui. Parce que c'est ça. Alors, il y a une position de balle qui écart, c'est 48%.
2: 48%.
0: Donc, il y a un écart qui est valable avec 48% pour Allemands. Yo. Parce que dans ce sens-là, il faut au moins Allemands te mettre plus ballon, il faut les filer. Malheureusement, ce n'est pas le cas. Et nous partons pour première prolongation. Nous, c'est Allemagne avec Paraguay qui est juste en bas. 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
0: 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On salue Maître Sibab, hein, Maxime, Evans, qui a fait avec nous. Gagné Maître JB Daniel, qui lui-même a fait avec nous. Gagné Anelson Alexis, Daniel Israel Altidor, l'homme en or, qui se trouve à www.radiobossaiti.net. Nous gagnons également Maître Schneider Fizeme et Alphonse Toussaint. 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Il y a peut-être radio, il y a Calex depuis, c'est Pongonien ou bien Bigo.
1: Bigo.
0: C'est Bigo. Et nous partons pour première période prolongation.
1: Qui Will Jacques depuis Royal Necker.
0: Absolument, Maître Marandona. Donc, c'est première période prolongation.
1: Le temps, Alexis, vous êtes capable de brasser boule pour mon yo. Est-ce que Alma est prenant un houlo? Est-ce que Alma est prenant un houlo?
0: En tout cas,
1: on va partir rapidement avec Alma yo, avec Antonio Rodriguez. Le cercle pas capable de faire combinaison. Les mettez du côté gauche. Yo retourne encore avec Antonio Rodriguez. Et là, le cercle se sonne. Les poils capables de faire combinaison. Et là, nous, Alma yo qui dit, monsieur, nous pas trop pressés. Nous pas trop affolés. Yo pas capable de jouer rapidement avec Jonathan. Il prend la recherche mon nom, il l'a joué avec Moussala, il mettait la retraite avec Jonathan Da, qui joue avec Kimich, Captain Kimich, il l'a joué non, Antonio Rodriguez, il balance le tête défensive, les embagas avec Paraguay, mais c'est pas pour longtemps, yo vraiment pas Kakimbe, on repart rapidement avec les Allemands, il a une défense, et Rodriguez qui mettait du côté gauche, il a fait combinaison avec Yes, avec Kai Avetson, ou encore Florian Wait, et là nous Almayo, qui a cherché des ingolants, est-ce qu'il est facile? Est-ce qu'il est capable? Et là, il mette lui, toujours à gauche, il a essayé d'entrer, passe dans le couloir, est-ce qu'il est consentant? Mais pas rien qui dit, peut-être ça, c'est petit, et on va escriver, il a, il t'a tenté de passer, mais nous avons un monde, tant que, monsieur, qui c'est Caceres, il dit, amiment, ou game pour passer, même garanti, et pas que lui, on va le passer, nous, monsieur, ça lui-même qui vivait, pour capable, effectuer. Nous voulons parler donc de Velasquez du côté de Paraguayen et là nous avec le sac qui arrive et qui mettait pied dans le ballon. Est-ce qu'il est capable de rentrer de toucher? Mais le ballon qui m'a sorti et là Antonio Rodriguez qui est capable de mettre en avant avec Jonathan qui joue rapidement dans la défense. Non, là il cherche mon yo jeune Moussala, il savoir le faire Moussala et bien sûr à déposer son nom, les mettre le trait avec Jonathan combine déjà avec Antonio. Antonio Rodriguez, yo touche gagné, bon côté allemand yo, SSC, ouais, c'est gagné, non, les balles à chercher mon nom, les mettez l'un de terrain, et tacle dans la défense, avec Kimich, Kimich chez Rodriguez, il va être capable de faire le sang, et là, mettez la tête défensive, du côté des Paraguay, attention, frappe, yon deuxième frappe, mais non, et là, on le fait encore, ballon qui rentre, tête avec Antonio Rodriguez, tête à nouveau, du côté des Paraguayens, et là, yon gagné, avec Jonathan, dans la défense, face nous capable dit et allemand de football il a parti avec Brown il était le bon partenaire et ce serait il mettait là avec monsieur Kimich là le chercher et ce ça en parlant donc de Anton est-ce qu'il a mettait le trait avec Jonathan t'a pas le chercher mon les joue avec Kimich il a parlé va gagner yo il a parlé au vini mais dit même et dans quand il a prêté il a rentré rapidement avec Kimich il mettait là avec Antonio Rodriguez, et là il cherche qui est ce, et là monsieur a quitté le, on joue son ballon, on n'est pas tombé, on dégage ma bille la caille, et là Paraguay qui dit, yo pas besoin de son papa ou même, Manuel Noué, lui même qui était de son, pour capable de passer en retrait, avec Antonio Rodriguez, il combiné avec monsieur Kimich, il joue avec Wetz, il a besoin de tenter, la personne est entrée, et la ballon perdu, mais non, que dit l'arbitre, il y avait-il faute au départ, là t'es une photo ah but là t'es une photo et là regardez comment tu mets tes words à terre et Caceres lui-même qui t'est taclé et Florian Wirtz qui t'est mette sur le sol c'est bon capable de couffrir un avantage allemand yo et couffrir qui va le voter de la gauche vers la droite et est-ce qu'il va le jouer non deuxième goal là et couffrir pour les allemands il y a pas mal et d'allemands et à l'intérieur donc de la surface et là Anton Gabzi pas moyen Captain Kimich est-ce qu'il va le capable de mettre sous tête yon coéquipier yo attention Kimich qui botel qui est arrivé attention Orlando les vagues avec Allemand yo Moussala Vertulan joue avec Jonathan en l'état gagne mon Givesou et Talouane qui ici Messiah mette le tête défensive danger toujours là attention est-ce qu'il balance à sortir en corner oui
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1: 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Nous respectons le travail, monsieur. Et c'est pas capable de connaître avec Almayo, Kimich. Et surtout de balle arrêter pour Almayo. On a regardé à Reds. Et attention, connaît qui va le voter de la gauche vers la droite. Abel Larabdi, regardez Anton, fais espérance en mime. Antonin qui dans discussion avec Orlando. Et Abela qui dit, regardez Orlando Zami, m'palo. On dernier fois faire ça. Et là nous avons une bataille. Et entre Canaré, le dossier à 13 ans. Et Paraguayen et un monotoko. Et Anton, attention, quand est-ce qu'il vote maintenant? Est-ce qu'il va déjà sauté à bit? Là, Allemagne Cap Mandé, c'est gommé. Ballon était déjà sauté. Ballon qui était déjà sorti et c'est dehors. 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Et oui.
0: Jonathan Tate est un peu en retard.
1: Oui, c'est un peu en retard. Tate est en retard. Sinon, il était capable de bénéficier de quelque chose. Mais non, le badjou n'en met. Le badjou n'en met canal et tout. Et c'est pas le capable de remettre dans la semaine 50. Et pour les Paraguayens. Et Orlando Métel, oui, il va y avoir deux chemins dans le camp des Paraguayens. Et là, c'est pas le gagnant Gébral Mayo, ou des gars privés, ils mettent tout le monde d'accord. Attention, Kimichan, il y a toujours une défense, il y a baissé sorti, mettez la gauche en mi-mant, c'est ça le va le faire. Paraguayens, il y a même un, il a profité, ou capable de regrouper, pendant qu'il y a le Mayo, il a tenté d'attaquer, il a joué avec Antonin, Antonin qui était en retrait, avec Jonathan Da, t'as rapessé, entré, c'est la Métel, du côté gauche. Ou encore à droite, la mette la droite avec comme un qui sait, il y a mal dans mon ciel là, il va être capable de faire combinaison avec Antonin, les refusés Antonin, les jeux avec Jonathan, t'as recherché Oudiguet, il joue avec Florian Reutz, Oudiguet avec César Villain, Castigas qui est passé, il mette avec Oudiguet, le centre, attention, coup de tête, attention, frappe, rien va tomber pour Almayo, et la guion paragoyen qui était au sol, un Paraguay qui était au sol. Là, regardez comment.
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1: 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Et Redson qui mette l'entrée, je joue là avec. 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
1: 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Déjà, 101e minute de jeu. Yo, gagne avec Paraguay, yo. 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Avec Moussala. 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
0: Absolument. 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
0: parce que là là. 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
0: Oui, probablement.
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0: Oui, pas de but, mais là, parce que. Et Anton, lui permet à ce que je n'attends pas en retard toujours.
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0: Malheureusement pour lui, il n'a pas pris avion. 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
1: Libre trop. Et Jonathan, t'as l'autre fois qui va en retard.
0: Oui. Sans cinquième, mesdames, messieurs, c'est un pour Paraguay, un pour Almaïe. Jonathan Ta et Nagelsmann, il prend carton jaune. Exactement.
1: Le sélectionneur donc, des Allemands.
0: Absolument, M. Maradona et Gustavo, et M. Ali même
1: Cap, par l'empile.
0: Lui-même également, Gustavo Alfaro prend carton jaune. Voilà qui est équilibré.
1: Et ça, l'équilibre là.
0: Exactement.
1: Mais tout ça, c'est pas équilibre, tu vois ça.
0: Oh, oui,
1: c'est pas équilibre, ma chère Lacaille, non?
0: 4 minutes
1: de temps additionnel.
0: Absolument.
1: Et alors, qui joue de la défense? Et du côté des Paraguayens, ils mettent attention, danger pour l'Allemagne, qui est-ce qui a privé? Alors, ceci, hors des limites du champ de jeu, ce sera un corner pour les Paraguayens.
0: Et peut-être qu'ils ont envie de prendre confiance. Le petit Brown, qui l'a suivi de près. Oh là là!
1: Oui, c'est corner pour Paraguayens.
0: On s'est bien là, maintenant, Maradona. Haïtien, disons,

0: Toujours un peu partout. Et après suivre. 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Et ballon qui va jouer avec Almayo, il joue avec Antonio Riquet. 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Il a combiné avec Antonio Riquet. Il a été rapidement avec Seki Mitchell. Il a été la droite avec Moussala. Il a été le retour. Il a centre. Est-ce qu'il va le rabat bon? Tête. Deuxième vague avec Almayo. Et ça fera un reste. Il a été là. Hey,
1: oh là là, pour lui, Orlando Gilles.
0: Il faut saluer le travail impeccable de Orlando, mesdames, mesdames et messieurs.
1: Oui, oui.
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1: qui était.
0: Oui, oui.
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0: 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Et c'est pas le capable la fin de. Et première période, prolongation, Alexis.
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1: Partez de nous.
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2: Oui, effectivement, et là, nous sommes capables de prendre la deuxième partie de prolongation. Côté que, et ça maintenant, et Almayo, et yo face au sol, face avec Paraguay, yo, carton jaune pour Avetz. Et là, nous avons Monte Orlando, et à plusieurs reprises tout, qui sauvé l'équipe Paraguay, non? Mm-hmm. Et monsieur Kappa Kembe, c'est ce que. Il n'y aura pas de mener à l'Allemagne eh bien, dans la séance fatidique.
1: En tout là, cas.
2: Regardez Kimmich,
1: un bon capitaine.
2: Hein, et qu'il n'aura pas de motiver pour l'Union. Et en façon, pour capable de chercher qualification. Est-ce qu'il va le faire? C'est le bon qu'on est. Et c'est pas capable.
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1: 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avec un monde d'un monsieur ta la passe à gauche avec les petits Brown et là vraiment pour les boules y a passé boule bagarre la capable difficile bagarre la capable bam gardez moi avec n'a pas les 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
2: Monsieur qui a serré dans le genou.
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1: Orlando Gilles mettait tout le monde d'accord Orlando Gilles vraiment il mettait tout le monde d'accord mesdames messieurs il a loulé rapidement avec n'a pas fallu vraiment non vent défense mesdames messieurs avec c'était monsieur Gomez ballon perdu la guépite madame non habite la diva gagnant la face à droite est-ce que Almay va éliminer est-ce qu'il va éliminer l'élever la guépite 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bagaille il fait passe en appui mettez ballon à droite garçon mettez ballon à droite et là vraiment yo main mouna monsieur Moussiala il subsiste malheureusement pour lui arbitre la diva mais là il va le carton
2: oui
1: ou le carton
2: amplement mérité
1: oui la lente de justice et Yamal Moussiala oui c'est ça bon Galaza
2: ouf.
1: Oh là là
2: on tacle un rageux hein
1: oui
2: ouh.
1: Le train des pieds.
2: Bon, heureusement, c'est pas tout le dépôt au point.
1: Exactement. Si le point tout le dépôt là, c'est très très difficile.
2: Ça rouge direct.
1: Oui, je pense que là, monsieur a besoin de pommade pour du cosmétique là.
2: Oui, oui.
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1: 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Et je pense ça.
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1: Il a dégagé, donc monsieur a pas blessé ce
2: pénis là. Oui, depuis tout à l'heure là, depuis dans là il était tombé première fois, il était déjà blessé, mais malheureusement, il n'est pas trop calme, il est calme, il est là, avec ce qu'il a doublé, et trahi monsieur, hein. 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
1: Oui, oui.
2: Il n'est pas content, non, monsieur?
1: Ça n'a pas l'air. Il n'a pas regardé. Il souhaite que nous. Donc, est-ce que Paraguay a parlé à l'Allemagne yo, et pour aller hein, dans la séance fatidique? Yo. 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
2: Il y a un petit carton jaune quand
1: 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Oui, en pile carton. Dans la prolongation, yo. Joueur qui commence un peu fatigué, tout. Il y a essayé de tuer le match là. Oui. Il n'y a pas de pour un goal là, mais là, là, Galaza, mais c'est X ou elle fait, oui. 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
2: Ouais.
1: Oui, c'est ça, il a le venger, donc Galaza. Et en tout cas, eh ben, on va essayer de garder. Et pour nous, hein, on va essayer de garder pour nous. Donc c'est 117e minute de jeu, 117e minute de jeu. Et est-ce que sélection et Paraguay n'a pas le cap Kembe, c'est question qu'il a posé. Et il a balancé en avant, déviation de la tête, madame, monsieur, du côté des Paraguayens. Pas poussé à 20 ans, mais l'idée est sortie. L'idée est sortie. C'est Brian qui a touché. En avec à 20 ans, madame, monsieur.
2: Il balance.
1: Il a monté mon balancé. Est-ce que c'est nouvelle touche ou encore corner? C'est corner pour Almaye. Ah, la équipe, je ne connais ça pas. Voltimède, c'est monsieur qui a regardé. Bon, gardez pour moi-même. Bon, gardez moi-même. Bon, gardez moi-même. 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
1: 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Orlando.
2: Est-ce que monsieur va finir homme du match?
1: Encore lui, madame, monsieur. Oh là là!
2: En pile arrêt, monsieur.
1: Oui, oui. Monsieur a été bien placé. En tout cas, il ballon balancé. Léo fait un gros match comme ça avec le Maradona. C'est ainsi au bio. Yo, qu'on gagne du mal. Regardez-moi avec la sélection Paraguay de football. La passe en avant. Bailly à droite. Bailly à droite. Là, il préfère mettre la gauche. Et la gala, ça vraiment. Libre à chercher ma gueule. Calme, calme. Libre à Moussia Lavini. Il dit mes ballons. Puisque monsieur, yo même. Yo, nous dit, bien joué, ça, Moussia là. Gardien, efface mon nom. Et là, le bon deuxième. Lâchez ballon garçon, la passe à gauche, yo braje son bagay, danger ou Paraguay, danger ou Paraguay, danger ou Paraguay. Mais finalement, monsieur a perdu ballon.
2: Non, pas besoin de gol là encore, non?
1: C'est pas possible, garçon. C'est pas possible. Est-ce qu'il me aller dans l'école de ballon là? Est-ce qu'il me aller? Est-ce qu'il me aller? Est-ce qu'il me aller la donne? Mais là,
2: yeah, yeah,
1: bah écoute, bah écoute, bah gardez-moi, bon santé, bon santé. Mais plus. Là, on va gagner, mettre le rang Maradona, des maillons allemands. En tout cas,
2: allons bagarre ça, c'est football.
1: Allons bagarre ça, c'est football. Allons bagarre ça, c'est football, monsieur. Allons bagarre ça, c'est football. Elle a difficile.
2: Elle va faire celle-là.
1: 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Il y a un confrère de la presse. Et ça fait nous plaisir, frère. À chaque fois que vous prenez les soins pour capable non seulement entendre nous et parfois promulguer nous des conseils, et nous remercions pour ça. Et ça permet à ce que, au fil du temps, nous continuons à grandir. Ça fait nous plaisir. 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Et Joshua Kimi, madame, monsieur, li parti. 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
0: À côté.
2: Un va tomber. Allemand, vers Espagne.
1: Et Guy a monté mon. 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
2: Non, très bien fait.
1: Oui, en tous les cas, c'est ça. Et Paraguayen, qui dit à chaque fois, fait comme ça. Et là, vraiment.
2: Balbuena,
1: mesdames, messieurs. Balbuena qui va rentrer. Gardez-moi-même. Bon, gardez-moi, c'est Alonso. Bon, gardez-moi, même. Et c'est ça. Mettre-le à Maradona. Et bon, moi là. Bon, moi là.
2: Eh, Abid.
1: Va me garder moi même.
2: Ça nous bagaille.
1: En tout cas, c'est ça. Et là, est-ce que moi aller dans l'école du bagol là? Est-ce que moi aller là-dedans?
2: Nous va jeûner.
1: Vers son exil. 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Oui, c'est la fête du côté des Baguenais. Oui, c'est pas une qualification, mais tenant compte de l'équipe allemande qui a gagné, tenant compte de et football qui a joué dans le moment pour Paraguay, qui a peut-être avec vous.
2: Cela veut dire quelque chose.
1: Alors, on dit pour Paraguay défendre avec vous jusqu'à ce que vous venez à Sciences au bio.
2: Cela veut dire quelque chose.
1: Quand même. Au contraire, lorsque l'équipe a même résisté comme ça, vous avez une chance de passer. Mais nous, pas là, puisque c'est football. C'est le football. Mais ça qui est certain, c'est que Radio Boss n'est pas de gens à y nous-mêmes, pas au Guipo. 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
1: Absolument, Maître Maradona, nous allons aller dans ce sens statistique. Nous avons regardé Orlando Gilles qui fait un gros match pour Paraguay. Mm-hmm. Mesdames, Messieurs, un petit feedback qui a prouvé jeune là de temps à autre. Maman, des sacs de passé, est-ce que c'est pas ça? Qui peut-être, oui. Nous avons regardé Joachim Mitch, un beau capitaine, même j'ai avec M. Sam. Et n'a parlé de c'est monsieur ça, est-ce que capitaine premier capitaine n'a pas laissé terrain avec ce deuxième là Kenda Douela, on dit que non, c'est Gomez madame monsieur lui même qui justement là c'est Gustavo Raul Gomez en Portillo lui même qui bel et bien présent, mais suivant ça qu'on a regardé devant yeux nous là on pensait que Julio Enciso qui fait 8.3, ça qu'on a regardé devant yeux nous là. Mais moi-même, je tape jusqu'à présent l'homme du match là avec Orlando Gilles. Mm-hmm. Il était vraiment épaulé, monsieur Lyon. N'était-ce pas lui-même? On était capable de une sélection paraguayenne qui pas arrivé dans la séance au bio. Mm-hmm. Donc, nous allons regarder pour nous que ça va le poter. Mais il faut que nous disions que il est en face avec un gros goalkeeper.
2: Oui, Manuel Neuer.
1: Il y a son goalkeeper qui est intéressant. Et c'est Alma qui a fait avant, c'est Kai Havertz. Et Capran, direction, madame, monsieur, et Gola, face à Orlando Gilles.
2: En tout cas.
1: Et là, l'Igol, il va Gola. Et là, la belle là. Et là, la belle là. Et là, la belle là. Et là, la belle là. Et on va essayer de regarder pour nous, ouais. Et qui ça qui va passer parce que l'Igol, il pas Gola, c'est là que nous allons aller. C'est là que nous allons aller. C'est Kai Havertz, madame, monsieur, face avec Orlando Gilles, maître Laurent Maradona. Comment c'est préparé, comment c'est préparé pour nous? On va attendre là, de toute façon, pour que nous allons au match.
2: On a
1: fait. Et Kai Havertz face avec Orlando Gilles. Nous allons dans l'Igol de Bagola, donc il a regardé et il a parlé avec monsieur.
2: Il a pris un conseil dans mes là.
1: Il n'y a pas de consigne, non, mais habite là. On a essayé de garder pour nous. Kavet, c'est premier tireur. C'est premier tireur pour la sélection. On n'a pas les.
2: Allemand
1: là. Donc, l'Igol, Ibagol. Je suis parti.
2: Kavet,
1: t'es gâté, Kavet,
2: Kavet, face à Orlando.
1: Orlando Gilles,
2: qui est sur la guérison, c'est A qui allons soupir.
1: Et
2: Orlando Gilles, pada pa pa pa pa pa pa pa pa pa pa pa pa pa pa pa pa pa pa pa
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2: Et là, Kavet qui raté. Donc Orlando Gilles dans ses œuvres qui a stoppé donc en pénalité que avait même tiré.
1: Absolument, premier tir pour Almayo.
2: C'est raté.
1: Et c'est raté pour monsieur Zaki qui c'est Kai Havertz. Et là, c'est Gomez qui va aller. Non, c'est Mauricio.
2: Il va le casser vite machine mon yode.
1: Mauricio, c'est lui. Pour le paradoxe. Vas-y.
2: Monsieur, on va le casser vite machine mon yode.
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2: Oh, l'autre gaucher encore.
1: Mauricio parti.
2: Est-ce qu'il y a une raison?
1: Mauricio, madame, monsieur. J'ai allons sous.
2: Et tout. Goal!
1: Oui, c'est ça.
2: Goal.
1: Oui. Goal pour Mauricio. Dans la séance de rugby. Bien, il y a un point comme ça. Oulala.
2: Il va la gueule en seul coup.
1: Là, j'ai dit oui.
2: Pauvre Manuel Leu,
1: Il y en a qui gagnent des pour, Paraguay raté là, Paraguay a bien plus de chance pour que l'État éliminé.
2: Bouche pas à goût, non, monsieur?
1: Bouche pas à goût.
2: Bon, dame, on s'est dit, il y a un moment, comment dire, monsieur?
1: Bah, il a dit, c'est lui, là-bas.
2: Lui. Écrime non, écrime ou dim.
0: Lui, dit le bas là, bien où est-ce qu'il a.
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2: Et son bon pied, monsieur.
1: Du, alors, yon tir pour Almaï raté, yon tir pour Paraguay bon. Kimmich, voilà, dans le deuxième tir là pour Almaï. Kimmich parti. Li gol. Biou. À contre-pied. Oui, Kimmich, la brevet de confiance avec groupe là. Il prend Orlando Gil à contre-pied. Et madame, monsieur. Donc, il là.
2: C'est mon absolu.
1: Orlando Gil. Fait un côté. Et moi-même, ma plague de côté. Oui, donc, deux tirs pour Almayo. Yon gol. Yon tir pour Paraguayen yo. Yon gol.
2: Est-ce que Paraguayen yo va le mettre deuxième, non?
1: En tout cas, c'est qui se capte posé. C'est Gustavo Gomez.
2: Captain Kimmich, se mette le fond des filets.
1: Gustavo Gomez.
2: Désapprouve ou non?
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2: Gol.
1: À contre-pied.
2: Regardez,
1: à contre-pied.
2: Il fait une partie de machine, monsieur.
1: Oui, à contre-pied, Gustavo Gomez. Il y a un moment ça, mais Gustavo a très bien comporté. Deux tirs pour Allemagne, yon gol. Deux tirs pour Paraguay, deux goals. Mais là, il est parti et à contre-pied.
2: Nous avons gagné un carreau en bas pied.
1: 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Maman petite.
2: Marie Vente.
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2: Almaï pour un oulo.
1: Au collab capable, Yamal Moussiala parti.
2: C'est la grande question.
1: Gol ni pas gol, Orlando Gil.
2: Il est allé parler avec Dibou.
1: Mais j'ai parti. Gol ni pas gol. Hey, oh là là. Monsieur là, là il est dans bon bois malheureusement pour lui. Et c'est allé à l'aller dans bois ça, il tape bon.
2: Il tape bon.
1: Oui, mais là il est dans bois, mais Monsieur a dit mettre bois, pas de guette dans bois. Mais là trois tirs. Il déploie pas mal de fois. Malheureusement, on a regardé où Dugue. Un peu suspect, oui, c'est 3 tirs pour Almaï, 2 goals, 2 tirs pour Paraguay. Absolument. Nous avons Mathias Galarza qui va le tirer. Il va être tout lui-même.
2: Pourquoi tu n'as pas l'entrée?
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1: Monsieur a parti,
2: ma petite, c'est raté! 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
2: Gardons goudou goudou.
1: 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Match, mais là. Oh là là,
2: à la manière de
1: Orlando Gil, vraiment.
2: Monsieur Gueule,
1: oh là, là. Là monsieur maman, est-ce qu'il pas déplacé avant?
2: Non,
1: pas retiré.
2: Bah quoi ça non? Parce qu'il est déplacé pendant ballon en route.
1: Oh oui, donc
2: c'est ça qui m'a et puis tout déplacé.
1: Et Devisabon, Antonio Sanabria, Devisabon, Paraguay bon, Devisabon, Paraguay bon.
2: Monsieur toi chaud.
1: Et là Antonio Sanabria.
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1: Oh là là, est-ce que là il est capable bon, monsieur a pas de sans agne
2: ouais. On allait. Bon raté. M'a dit ça pas prendre distance
1: maintenant. Oh cadre.
2: Pas quoi monsieur.
1: Oh cadre madame monsieur. Oh cadre, encore un peu d'espoir, encore un peu d'espoir, mais il va falloir que Allemand Brel Tirea mette le fond des filets,
2: et l'autre tir la durate. 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
1: Exactement, la durate. Et là, un peu d'espoir, un peu d'espoir, mais si ça va gol, Almaï éliminé. 4 tirs pour Almaï, 2 gols de bagol, 4 tirs pour Paraguay, 3 gols, yon raté. Et là, on avait essayé de garder pour nous. Qui est-ce qui va aller là? Après Nike. Qui est-ce qui va aller là? Qui est-ce qui va aller là? Qui est-ce qui va aller là? Qui est-ce qui va aller là? 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
2: Amri.
1: El Pati, Sadou Gol, Sil Gol, l'autre là de raté. N'a pas continué à tirer. Amiri.
2: Oh, ouais, c'est
1: tout net fait un seul bot, tout pénal Allemagne. Et si monsieur a continué à aller l'autre bout à net,
2: l'état
1: bon. Donc c'est 5 tirs pour Allemagne, 3 goals, 4 tirs pour Paraguay, 3 goals. Donc faut que Paraguay rate, ça peut continuer à tirer. 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
2: Zamim, Devis a raté. L'arrivée au Paraguay, il y a boulot.
1: Devis a raté, il a continué à tirer. Mais si ça gol,
2: Allemagne,
1: au revoir avec Allemagne. Depuis ça gol. On garde pour nous, on garde pour nous Fabien Balbuena, entrer en coup de jeu. Entrer en coup de jeu, mesdames, messieurs. Et Fabien Balbuena,
2: tout ton pays,
1: face avec nous,
2: tout ton pays,
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1: Daniel Lewe, madame, monsieur. Monsieur,
2: Paraguay, bay chance avec Allemagne pour capable retourner ou après rester dans le mondial là.
1: Oui.
2: Allemagne était bas en qualification, mais il dit, non pas mis arrivé trop loin. C'est Allemagne, là. Comme partenaire du monde.
1: Oh là là, oui. 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
2: Oui.
1: Là, Allemagne qui reprend une confiance. Mais c'est ça, entre en cours de jeu. Vous faites ça là, Balbuena. Je vais
2: rentrer en cours de jeu, mais après, non, youf.
1: Balbuena, et là, Jonathan Tah, pour les Allemands, il rate là, oui. S'il rate l'autre la gol, va goûter bon. Et Jonathan Tah va dire, l'igol, l'iba gol.
2: On a se rate, mais dit.
1: L'igol, l'iba gol, Jonathan Tah.
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2: Même si ça a tremblé.
1: L'iba en bas en état.
2: Jonathan Tah a tremblé, oui.
1: L'iba en bas en état. Jonathan Tah.
2: Jonathan Tah en retard.
1: Jonathan Tah en retard.
2: Là, Allemagne ou bail qualification avec Paraguay ou encore. Et Mbralouin, est-ce que vous êtes d'accord qu'on est au bail avec Allemagne?
1: Si ça entre au fond des filets, Paraguay, parce que Jonathan Tah.
2: Donc, machine ça a crasé vite machine de derrière, monsieur.
1: Oui.
2: Oui.
1: On va appeler Ramos de faire comme ça.
2: Oui, juste à mettre un ballon Ramos dans la lune.
1: Même défenseur qui y est.
2: Il veut rouler ça.
1: La Nazar cherche le bas jeune. Et là, mesdames, messieurs. Et là,
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2: Oui.
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2: Malheureusement. 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Avion, j'ai ma déjà prêt.
1: Absolument.
2: On va mener Almay tourner en Europe.
1: Hommage aux Allemands.
2: Oui. 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
1: C'est au revoir pour la guébouille.
2: Non, c'est.
1: Oui.
2: Moi, ça, c'est l'amour, oui. 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
1: Boretzka,
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0: Et enfin, au revoir avec toute fan Almayo qui est venu dans 23e an. Eh bien, c'est le moment pour capable rentrer la caille. Et avion Jemaïcha déjà disponible pour nous, pour capable aller avec nous. Bye bye Almay, si vous avez temps,

0: 2030.
1: Évidemment, c'est ça. Au revoir avec Almayo. Nous rendons messieurs un très bon hommage.
0: Très bon hommage. Absolument mérité.
1: Donc, il n'y a pas de regret. Il n'y a pas de regret. Il n'y a pas de regret par le fait que Radio Boss est accompagné pendant la Coupe du Monde. C'est là, Almay, qui c'était un favori. Mais nous te dit Almay qui n'a pas été convaincant. Depuis ce match nul, Zéobi partout, il a été fait face avec Esgana. Non, non, c'est pas Ghana. Angleterre qui fait Zéobi partout avec Ghana. C'est Panama, je crois.
0: Oui,
1: Panama, je crois.
0: Et puis, façon que, et la difficulté, on était battu, formation ivoirienne, non? Donc, là, nous étions Allemagne, n'est-ce pas, que ceux qui étaient en bête, c'est un groupe blanc, et Allemagne était une possibilité pour nous passer. Et premier tour, et ça, on était déjà dit.
1: Alors, on dit difficilement. Ouais. Et ils étaient perdus face à l'Équateur.
0: Équateur,
1: exactement. Et malgré tout, il est mis dans la deuxième minute de jeu, mais l'Équateur, tu as vu, là, il est dans la 9e et 77e. Mm-hmm. Donc, ils ont Allemagne qui était fait. Et dans le groupe ça 6 points. 6 points avec une meilleure différence au Côte d'Ivoire. Les mêmes qui ont fait 6 points également. Mais ils ont terminé en première position. Donc c'est un Almaï qui était difficilement battre Côte d'Ivoire. Difficilement battre Côte d'Ivoire. Et Curaçao était passé un paquet de plus de goals. C'était 7-1. Et Almaï, ça a noté dit, il n'est pas inspiré de confiance. Il n'est pas inspiré de confiance. Et je pense qu'encore une fois, ils ont montré ça. C'est vrai qu'il y a eu un ballon. Mais il y a un problème buteur, il y a un monde qui vous met des ballons au fond des filets. Donc Almay qui laissait compétition, mesdames, messieurs, donc une sélection, nous te mettons en évidence qui t'abral une façon ou l'autre fait bonheur c'est Dilien Louis. Et malheureusement, c'est pas le cas. Donc Almay qui c'est un gros morceau, hein, qui c'est un gros morceau. Peut-être c'est Macho ou on s'en noter que t'abral chaviré. Donc et c'est rêve ça, Simon t'es fait, et Simon t'es dit à moi pas en toi. Il était bien, ouais. Donc, Almay qui dit adieu avec Coupe du Monde en 16e de finale. Et notre deal, après Almay finit champion 2014, 2018, premier tour, 2022, premier tour, 2026, il est arrivé en 16e de finale, mais malheureusement, aventure là, lui-même qui pratiquement fait là.
0: Il a pu mettre l'Italie,
1: non pas après eux-mêmes. Donc, aventure là, qui était là, était avec Nagelsmann pour aller repenser les choses. Est-ce que vous avez quelqu'un de monsieur en tête sélection allemande là? Nous pas connaît, est-ce que vous allez continuer avec Julian Nagelsmann, mais ça qui est certain pour le moment présent, c'est que Paraguay, il est en 8e de finale.
0: Et madame, qui l'a cru après Emilia Sot est venu prendre les États-Unis,
1: n'a pas eu 4-1.
0: Et là, nous, ils ont montré que, et peut-être c'est quelques erreurs qui ont glissé, et ils ont repris convenablement, parce que, et Allemagne, monsieur, 4 fois champion du monde, ils ont mis dehors là.
1: Absolument. Et je pense que il y a une série de gros morceaux, faut que commencer veillo. En fait, maintenant à Madonna, nous venons bien Pays-Bas, Maroc. On a très rapidement rappelé avec Zamio, match à lui-même 90 minutes ont été terminés un but partout. Mesdames messieurs, après deux périodes prolongation yo, pas de goal, c'était 0-0 la prolongation et par la suite, on est allé dans séance tir au but yo. Et faut que nous dire que il y a Cavett qui était raté pour Almaï. Gagné Voltemed qui était raté pour Almaï et puis Jonathan Tah qui raté pour Almaï. Sous Sister c'est 3 goals tandis que sous Sister c'est 4 goals pour Paraguay mais n'a pas rappelé que Sanabria était raté avec Balbuena était raté pour yo malheureusement pour Almaï yo même qui voit que avant tout là il était là mettre le Madonna pas connaître ce qu'on va écouter ajouter.
0: Oui, bien avant que nous l'élimination de l'Allemagne c'était déjà prévisible façon que nous l'Allemagne a joué deux derniers matchs et selon toute analyse nous voyons que l'Allemagne a Jean qui a un peu le monde qui avance qui est parmi les premiers favoris mais là et deux derniers matchs t'as pas le bon raison que l'Allemagne n'est pas vraiment et parmi donc les trois les quatre équipes favoris et si nous te dit déjà et yon petit peu cette concurrence au partenaire groupe blanc et te craigne plus de difficultés pour Allemagne. Il a terminé soit en première, même deuxième et position. Hein. C'est nous équipe allemande blanc et dans trois derniers matchs là, pas de satisfaction du tout.
1: Il y en a qui vient de mettre le Madonna. Je pense que yon Allemagne et la France, c'est d'abord plus que cassé avec Français. Yo. Donc, c'est la France-Suède et Paraguay-Aptan.
0: Ok.
1: C'est mon qui gagne hein. Et qui l'attend comment ça qui va jouer samedi 4 juillet
0: Paraguay qui va mettre la France
1: Paraguay est-ce la France ou la Suède mais jusqu'à présent c'est question qu'a posé
0: que tout gomo sur cadre hier sur dans Europe que dehors c'est Paraguay qui a champion Brésil Argentine États-Unis Mexique Canada le champion c'est là en Amérique la fête
1: bon
0: c'est le calendrier tout Ah, un problème.
1: En tout cas,
0: Cap-Verdi lui-même les deux.
1: En tout cas, on a prêté tant puisque il y a encore bonhomme et Paraguay, il y a pas joué un bon football à ce quoi. Et la seule chose, il a résisté face avec Allemagne, il a traîné dans saint au biome. Et ça qu'on t'a dit, lorsque une équipe fait tout match à net, l'a subi domination l'autre ou elle kembe jusqu'à ce qu'il arrive là, eh bien chance là. Alors et ou pi vite ouais les mêmes les mieux parti pour qu'elle t'a gagné et yo yon bon Orlando Gilles tout qui vraiment
0: utile oui, oui.
1: Donc moi c'est ça c'est intéressant et Orlando Gilles c'est monsieur a surtout qui t'a doué homme du match madame monsieur et ça qui sur certain c'est que pour le moment nous pas gagné Allemagne encore Allemagne il pas dans compétition c'est Paraguay qui qualifié pour 8e de finale donc c'est moun gagne gagne pour 8e de finale c'est sélection
0: Canadienne,
1: le Brésil et puis le Paraguay. C'est trois mondes qui là jusqu'à présent pour le thème de finale. À 9 ans, il y a un pays Maroc. Faut que nous prenions congé de 2 ans, il faut que nous pas aller souffler un peu parce que boule bas, j'aime quand même sur la ça.
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1: Alors, bien avant que nous allions, on va profiter et saluer Fred Nalsima, et dit Fredo qui t'a fait coordination à distance. Nous gagnons et Bergson Exil, un confrère de la presse qui lui-même t'a souvenu. Nous gagnons Maître Maxime Evans, Maître JB et Jordan Charles. Nous gagnons Anelson Alexis et nous gagnons l'autre ami que tout prenons là, Maître Maradona.
0: Et Kiki, Jean-Can, Will Jean-Can, depuis Oyel Lamarck, numéro 9 ans. Et c'est les mêmes chaque jour. Et c'est sur Radio Bosque.
1: Absolument. Il y a Lens qui est dans le studio avec nous là. Qui t'a pris un bouli. Et nous avons un maître Schneider Fizé. Mais nous avons tellement appelé, monsieur. Donc, je pense que tout le monde joue. Zami Lagunavio, Zami Saint-Michel. Et nous avons un maître Laura. Et nous avons retourné. Et maître Laura, c'est voilà avec 8h30. Bon, à la rigueur du 40, 45. Nous avons retourné pour Pays-Bas face avec Maroc. La pause.

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